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2: Il est 5h en temps universel, 7h ici à Paris.
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2: Bonjour à tous, ravi de vous retrouver pour 3 heures d'actualité internationale RFI matin, avec des reportages, des chroniques et des invités, notamment ce mardi, un opposant russe en exil en France, Arnaud Pontus, l'a rencontré. Vous pourrez écouter cet entretien dans un peu plus d'une heure et un extrait dès le début de votre journal. Bonjour Arthur Ponchelet.
4: Bonjour Clotilde et bonjour à vous qui nous écoutez. Boris Nadejdin s'exprime sur notre antenne. Il n'est désormais plus possible de critiquer la politique de Poutine, assure-t-il. Pendant qu'en Russie, l'un des responsables d'un parti opposé à la guerre a été condamné à 11 ans de colonie pénitentiaire pour avoir appelé un cessez-le-feu en Ukraine. Eux avaient rencontré deux diplomates français et sont désormais en prison. En Iran, les proches de deux graphistes alertent sur leur situation. Il y a un mois, Téhéran qualifiait d'ingérence leur entretien avec des employés de l'ambassade de France. La une, c'est aussi la suite de la COP17 sur la désertification. Le parti au pouvoir en Inde qui se restructure pour tenter de séduire la jeunesse. Et puis, c'est une chorégraphie millimétrée dont elle a répété les moindres gestes. L'astronaute Sophie Adnaud s'apprête à devenir la première française à faire une sortie extravéhiculaire. Elle doit réparer une antenne de la Station spatiale internationale.
2: Il a tenté de s'opposer dans les urnes à Vladimir Poutine et sa guerre en Ukraine en vain.
4: Et désormais, c'est exilé en France qu'il continue de porter son message. Boris Nadejdin est donc notre grand invité international ce matin sur RFI. Figure politique bien connue en Russie depuis plus de 30 ans, ancien député, candidat à la présidentielle en 2024. Il a été déclaré le mois dernier agent de l'étranger par le Kremlin. Pour échapper à son arrestation, il a donc fui à Paris il y a 2 semaines et ce matin, sur notre antenne, il affirme qu'il n'est plus possible de s'opposer publiquement à Vladimir Poutine.
5: Au cours de mes plus de 30 années d'activité politique, dès ma première élection en tant que député en 1990, je savais où se trouvaient les lignes rouges qu'il ne fallait pas franchir si l'on voulait rester libre en Russie et continuer à exercer une activité politique. En réalité, il y avait 2 lignes rouges. On pouvait critiquer la politique de Poutine, mais on ne pouvait pas critiquer Poutine personnellement. Et on ne pouvait en aucun cas recevoir d'aide directe de l'étranger, quel que soit le type de soutien financier ou politique provenant d'États étrangers. Je n'ai pas franchi ces lignes rouges lorsque je me suis présenté à la présidence. Je me suis présenté aux élections en critiquant la politique de Poutine et en exigeant l'arrêt de la guerre. Et à l'époque, c'était possible. Aujourd'hui, la situation a considérablement changé. Il n'est désormais plus possible en Russie de critiquer la politique de Poutine. Si vous participez aux élections, vous ne pouvez pas vous présenter et vous prononcer contre la guerre. C'est une ligne rouge qui n'existait pas il y a 2 ans.
6: Уже красная линия. Чего не было 2 года назад.
4: Entretien exclusif de Boris Nadejdin au micro RFI d'Arnaud Pontus à écouter à partir de 6h20 en universel.
2: Et cette fameuse ligne rouge, le parti russe Yabloko semble l'avoir franchie.
4: Cette formation politique opposée à la guerre a interdiction de participer aux législatives sur décision de justice. Plusieurs dizaines de ses partisans réunis hier devant la Cour suprême de Moscou ont été interpellés alors qu'ils protestaient justement contre cette décision. Dans une autre procédure, le vice-président du parti, Lev Schlossberg, a lui été condamné à 11 ans de colonie pénitentiaire. La justice lui reproche entre autres d'avoir opéré des actions publiques visant à discréditer l'armée russe. RFI Moscou, Jean-Didier Revoin.
7: Une semaine après l'exclusion de Yabloko des législatives de septembre, le vice-président du seul parti critique de l'opération militaire spéciale, comme on l'appelle en Russie, a été très lourdement condamné. Lev Schlossberg passera en effet 11 ans et 1 mois en colonie pénitentiaire. Son crime, avoir appelé à un cessez-le-feu rapide en Ukraine lors d'un débat vidéo, doublé de la diffusion de fausses informations sur la guerre, lors d'un partage sur sa chaîne Telegram. Lors de sa dernière prise de parole, Lev Schlossberg a clamé son innocence, il s'est dit victime d'un procès politique et a répété son appel à un cessez-le-feu immédiat. Il a en outre fait remarquer que les cimetières s'étendaient désormais bien plus vite que les écoles, les maternités et les jardins d'enfants, lançant à la juge « Je vous plains, votre honneur, vous devrez vivre avec cela ». Cette sentence confirme donc la mise en jeu de toute voix s'opposant aux opérations que l'armée russe mène en Ukraine. En juin dernier, Maxime Krouglov, un autre cadre du parti, avait été condamné à 7 ans de colonie pénitentiaire pour des raisons similaires. Jean-Didier Revoin, Moscou.
4: Et sur le front de la guerre, justement, au moins 2 personnes ont été tuées cette nuit dans une attaque russe contre la ville de Zaporijjia dans le sud de l'Ukraine. Le maire de Moscou affirme, lui, que plus de 600 drones ukrainiens ont été lancés vers la capitale russe.
2: 4 heures de discussion pour dissiper les malentendus.
4: C'est ainsi que Jared Kushner a résumé sa rencontre hier avec Benjamin Netanyahou en Israël. L'émissaire de Donald Trump s'attend à ce que le désarmement du Hamas débute d'ici 30 jours. Les deux hommes sont d'accord pour qu'un général américain soit en charge du désarmement du mouvement islamiste palestinien. Mais le premier ministre israélien a été catégorique. L'armée israélienne ne se retirera de Gaza qu'une fois que le Hamas et les autres groupes armés auront été complètement désarmés. On sera en ligne avec notre correspondante à Jérusalem dans une heure.
2: Jared Kushner qui évoque aussi des discussions très positives et animées entre les États-Unis et l'Iran.
4: Même s'il concède qu'il n'y a pas beaucoup de confiance entre Washington et Téhéran. Le président Trump va se montrer très patient, assure son gendre, qui promet que le locataire de la Maison-Blanche conclura le bon accord quand celui-ci sera prêt.
2: L'Iran, où 2 diplomates français ont par ailleurs été déclarés persona non grata.
4: Il y a tout juste un mois, ces 2 employés de l'ambassade de France avaient rencontré 2 graphistes iraniens. Ils avaient ensuite été détenus pendant plusieurs heures, interrogés pour ce que Téhéran qualifie d'ingérence. Ils ne sont donc pas autorisés à revenir à Téhéran. Sara Krakovic, de leur côté, les 2 artistes iraniens sont toujours incarcérés.
0: C'est un communiqué rédigé par les amis et proches des 2 graphistes iraniens, Aria Kassae et Elina Hilou, qui rapportent les faits. Le 19 juillet dernier, 2 diplomates français de l'équipe culturelle de l'ambassade de France en Iran sont arrêtés, puis relâchés. Avec eux se trouvaient les 2 artistes iraniens. Ils sont eux aussi arrêtés et n'ont pas été relâchés depuis, selon le communiqué. La raison de leur rencontre, un rendez-vous de travail lié à l'action culturelle de l'ambassade de France à Téhéran. Mais pour le ministère iranien du renseignement, il s'agissait, je cite, d'un rendez-vous secret lié à un projet d'infiltration et d'ingérence de la France en Iran qui vise à préparer le terrain pour une action de la France contre l'indépendance de l'Iran. Les proches de Aria Kassae et Elina Hilou, eux, demandent que les accusations précises retenues soient rendues publiques, exigent l'accès des artistes à un avocat indépendant et des garanties de sécurité. Les 2 diplomates français ayant en partie assisté à l'arrestation des 2 artistes, leurs proches demandent aux autorités françaises de prendre la parole sur le déroulé de l'événement.
4: Sarah Krakovic.
2: 5h07 TU, un peu de répit sur le front des incendies en Europe.
4: En Belgique, la pluie a prêté main forte aux pompiers qui luttent toujours contre le brasier dans une forêt de l'est du pays. L'incendie en Aragon, dans le nord de l'Espagne, est lui stabilisé. Feu maîtrisé aussi sur l'île grecque de Salamine, près d'Athènes, où plus de 600 personnes ont été évacuées par bateau. En France, les mesures de soutien aux régions sinistrées par les flammes pourraient dépasser les 100 millions d'euros. Un rappel du coût exorbitant du changement climatique.
2: La mobilisation de fonds pour restaurer notre planète, c'est justement au cœur de la COP17 sur la désertification qui s'est ouverte hier en Mongolie.
4: Objectif, enrayer la dégradation des sol, alors que chaque année 100 millions d'hectares de terres saines deviennent improductives. Le continent africain est en première ligne face à la désertification, en particulier les pays du Sahel. Ainsi, en Mauritanie, 80% du territoire est désertique ou semi-désertique. Plusieurs ONG mènent des actions pour restaurer les sols. Correspondance à Nouakchott, Moussa Oumar Bari.
8: Dans la région de Brakna, AOCDB, coordinatrice de la plateforme verte des femmes, a initié plusieurs femmes à la protection de l'environnement.
9: La lutte contre la désertification, elle est de nos priorités. Nous, les femmes, on n'acceptera pas que nos forêts soient détruites.
10: La déforestation a un effet catastrophique.
8: Mohamed Souleymane Mahra, président de l'association SOS Oasis.
10: Parce que le désert avance à grands pas, malgré les efforts du ministère de l'Environnement actuel.
8: De son côté, l'ONG Pro Environnement, dont Ahmed Salem Deida est le secrétaire général, prévoit plusieurs activités.
11: Nous intervenons dans certaines communes où les effets de l'avancée des dunes et de la dégradation sont fortement ressentis. Et nous avons mis en place des projets que nous allons proposer au ministère de l'Environnement et aux partenaires de développement.
8: La Mauritanie vient de lancer une campagne de semis aériennes. 3 tonnes de grains ont été dispersées dans 9 régions. Moussa Oumar Berry, Nouakchott. RFI.
4: L'actualité africaine ce mardi, c'est aussi la réélection au premier tour d'Hakainde Hichilema en Zambie. La commission électorale a dévoilé les résultats tard cette nuit. Il récolte environ 60% des suffrages face à son principal concurrent Brian Mundubile. Non, les exercices militaires avec les États-Unis ne visent pas à attaquer la Corée du Nord. La mise au point ce matin de la présidence sud-coréenne, 24 heures après la décision de Donald Trump de réduire la participation de son pays à ses exercices annuels. Trop coûteux, dit le président américain, qui met aussi en avant ses bonnes relations avec la Corée du Nord.
2: Reconquérir la jeunesse après la mobilisation des étudiants en Inde, le parti au pouvoir se restructure.
4: Le BJP éclaboussé par les manifestations du parti des cafards, ce parti satirique porté par la Gen Z. La formation de Narendra Modi tente donc de se relancer, Abdoulaye Rally, et pour cela, elle remanie ses instances dirigeantes.
12: Cette recomposition des instances du BJP traduit d'abord un changement de méthode. Après la mobilisation du parti des cafards et de la génération Z, le pouvoir indien tente de reconquérir une jeunesse devenue plus critique et revendicative. Premier signal donc, Amit Malviya quitte après 11 ans la tête de la puissante machine numérique du parti. Il est remplacé par Deepak Maskey, cet ancien spécialiste des données électorales. Le numérique reste central, mais le BJP semble vouloir mieux l'articuler avec le travail politique de terrain. Deuxième signal, le retour de plusieurs figures politiques régionales expérimentées. Le parti cherche à réinjecter de l'expérience, des relais régionaux et une capacité de mobilisation électorale. Troisième signal, l'ancienne star des séries télévisées, Smriti Irani, est de retour. Un choix tourné vers les femmes. Enfin, la presse indienne évoque aussi un mini remaniement ministériel dans cette tentative du BJP de Narendra Modi de reprendre la main face à la contestation sociale. Abdullah Eradi, New Delhi, RFI.
4: Et puis elle va flotter dans le vide intersidéral pendant plus de 6 heures. Sophie Adnaud s'apprête à devenir la première française à effectuer une sortie extravéhiculaire. L'astronaute va sortir de la Station Spatiale Internationale pour réparer une antenne de communication. Une sortie qui n'a rien d'une promenade de santé. Elle s'est entraînée pendant des mois et répétait chaque mouvement.
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3: Il est 6h en temps universel, 8h ici à Paris.
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3: Le journal international. Bonjour Marion Cazanov.
4: Bonjour Clotilde Dumay.
3: À la une, la mission déblocage de Jared Kushner.
4: L'émissaire américain a tenté de lancer la deuxième étape du plan de paix pour Gaza. Israël n'a toujours pas validé la feuille de route de Washington. Contrairement au Hamas, qui, on va l'entendre, n'a de toute façon pas d'autre choix. En Zambie, le président Hakainde Hichilema reconduit à son poste. Il remporte la présidentielle dès le premier tour avec 60% des voix. Dans ce journal également, la crise politique continue en Ukraine. Plus d'un mois après le limogeage du populaire ministre de la Défense. Le nom d'Angélique Kidjo, bientôt gravé sur le Hollywood Boulevard. La chanteuse béninoise va avoir droit à son étoile, comme près de 5000 autres artistes du monde entier. Mais elle sera la première musicienne africaine à obtenir cette reconnaissance.
3: Et puis en football, les barrages pour la Ligue des Champions. Une signature très attendue au Barça. Tout cela, on va en reparler dans le journal des sports, juste après cette édition. Jared Kushner part donc de Jérusalem sans certitude.
4: Mais avec des espoirs pour la mise en place de la seconde phase du plan de paix à Gaza. Espoir de progrès d'ici 30 jours, dit l'émissaire américain après sa rencontre hier avec le premier ministre israélien Benjamin Netanyahou. Selon une source israélienne, ils se sont mis d'accord. Un général américain supervisera le désarmement du Hamas à Gaza. Mais Benjamin Netanyahou n'a toujours pas validé officiellement la feuille de route américaine. Le Hamas, lui, a donné son feu vert. Il y a plusieurs jours déjà. Frédéric Misselin, vous êtes notre correspondante à Jérusalem. Frédéric, il faut dire que le Hamas n'a pas vraiment d'autre option.
5: Le Hamas répète qu'il est prêt à accepter un désarmement. Khaled El-Guindi est chercheur au Quincy Institute à Washington et il n'est pas étonné. Après le massacre du 7 octobre, le mouvement islamiste a été très affaibli par 3 ans de guerre à Gaza.
6: En réalité, le Hamas n'a pas le choix. Il s'intéresse donc aujourd'hui à la façon dont ce désarmement va s'organiser.
5: Discuter sur les modalités, Ahmed Koussaï est un professeur de sciences politiques palestinien. Il enseigne à l'université Al-Quds à Ramallah et il assure que la logique du mouvement islamiste est basée sur le pragmatisme.
7: Aujourd'hui et pour au moins les 5 à 10 prochaines années, la population de Gaza n'est pas prête à une reprise du conflit. Ça veut dire pour le Hamas que sa résistance armée est gelée. C'est une mesure tactique et non une mesure de fond, car ils savent que Netanyahou va bloquer et mettre des obstacles.
5: Ahmed Koussaï souligne que la question du désarmement est majeure pour le mouvement.
7: Si le Hamas renonçait à la résistance armée, cela signifierait qu'il remettrait en cause l'un des principes fondamentaux de son identité. Et je ne pense pas que le Hamas soit actuellement prêt à aborder ces questions.
5: Le Hamas est de facto confronté à une autre interrogation entre la branche politique et la branche militaire. Qui prend aujourd'hui les décisions ?
4: Frédéric Misselin à Jérusalem. Le premier ministre israélien, lui, affiche une position ferme donc pour rassurer ses alliés à 2 mois des législatives. Selon les sondages, son parti, le Likoud, pourrait perdre des sièges à la Knesset. L'Assemblée, le Likoud, organisait justement hier une primaire pour désigner les candidats pour ces élections du 27 octobre. On en reparle dans une heure. On sera en direct de Jérusalem.
3: On connaît les résultats en attendant d'un autre scrutin, celui de la présidentielle en Zambie.
4: Hakainde Hichilema l'emporte dès le premier tour avec 60% des voix. Le président sortant reconduit donc face à son principal rival, Brian Mundubile, qui a lui obtenu 38% des suffrages. Ce sont les chiffres donnés cette nuit. Vincent Dublanche, bonjour.
8: Bonjour.
4: Chiffres donnés par la commission électorale un peu plus de 4 jours après le vote.
8: Oui, il était à un peu plus de 00h30 en temps universel, 2h30 à Lusaka. Et enfin, la présidente de l'institution prend la parole, Mangala Zalumis, qui valide la réélection pour un deuxième mandat d'Hakainde Hichilema avec un peu plus de 2 965 000 voix, dit-elle. L'ancien ministre et principal opposant, Brian Mundubile, récolte lui un peu plus d'1 855 000 bulletins. Les 12 autres candidats à la présidentielle de jeudi dernier en Zambie se partagent les miettes. Hakainde Hichilema s'est tout de suite félicité sur sa page Facebook. Pour lui, cela montre au monde ce qu'est la Zambie, je cite, une nation pacifique, démocratique et qui règle ses différends par le bulletin de vote. Référence peut-être à la forte tension qui a régné juste après le scrutin, notamment vendredi, quand les forces de l'ordre zambiennes ont fait une descente au domicile de son principal adversaire. 6 personnes qui s'y trouvaient ont été arrêtées. Brian Mundubile, qui l'a dénoncé sur ses réseaux sociaux, hier, dès avant la publication officielle des résultats, il promettait d'utiliser, je cite, toutes les voies légitimes et constitutionnelles pour obtenir justice.
4: Précision signée Vincent Dublange.
3: Dans l'actualité également, Marion, ce serait l'attaque la plus importante sur Moscou depuis 2 ans.
4: 620 drones lancés vers la capitale cette nuit, c'est ce que dit le maire de la ville, Sergueï Tobianine. 3 personnes ont été blessées dans la région. Un drone a touché notamment un entrepôt de Wildberries, entreprise de commerce en ligne russe. L'Ukraine, de son côté, déplore 2 morts au moins dans une frappe russe la nuit dernière à Zaporijia. Des frappes quotidienne toujours, alors qu'un poste clé reste vacant en Ukraine, celui de ministre de la Défense. Le président Volodymyr Zelensky a limogé il y a un mois le très populaire Mikhailo Fedorov. De nombreux Ukrainiens manifestent régulièrement pour réclamer son retour et Emmanuel Chaz, il faudra encore attendre un peu pour qu'un remplaçant soit nommé.
0: À Kiev, on s'attendait à ce que la première tâche des députés en cette rentrée parlementaire serait de confirmer les nominations présidentielles à la tête des ministères de la Défense et des Affaires étrangères. Ces postes sont occupés à titre provisoire depuis la mi-juillet par Yevhen Mara et Andriy Sybiha. Or, Volodymyr Zelensky n'a pas encore soumis officiellement des candidats à la Rada. Selon les médias ukrainiens, les voix pour ne seraient pas assez nombreuses pour confirmer la nomination de Yevhen Mara, un major général à la tête des services de renseignement avant de prendre la place de Mikhailo Fedorov à titre provisoire et stratège respecté. Or, constitutionnellement, un militaire ne peut pas faire partie du gouvernement et du côté du peuple, des milliers de personnes continuent de manifester tous les jours pour le retour de Mikhailo Fedorov à la Défense, une revendication difficile à ignorer pour certains parlementaires, y compris au sein du parti présidentiel. Mais si le peuple a obtenu le départ d'Oleksandr Sirski à la tête de l'armée, Volodymyr Zelensky n'a pas donné de signe en faveur de son ex-ministre de la Défense. Emmanuel Chaz, qui est RFI.
4: En Russie, une figure politique condamnée à 11 ans de prison, Lev Schlossberg, du parti anti-guerre Yabloko, a été reconnu coupable de critiques contre l'offensive russe en Ukraine. Il était jugé dans le nord-ouest, dans la ville de Pskov. Hier également, la Cour suprême russe a rejeté l'appel de Yabloko. Le parti voulait annuler son interdiction de participer aux législatives de septembre. Des dizaines de personnes ont été interpellées alors qu'elles manifestaient devant la Cour suprême à Moscou.
3: Le Kremlin qui étouffe peu à peu chaque voix dissidente. On en entendra une justement de voix dissidente après le journal, celle de l'opposant Boris Nadejdine, exilé désormais en France, arrivé à Paris au début du mois. Il répondra aux questions d'Arnaud Pontus dans une quinzaine de minutes. En attendant, il est 14h08 à Oulan-Bator, la capitale mongole où se poursuit la COP17 sur la désertification.
4: Et sur fond de canicule et de sécheresse à répétition un peu partout sur la planète. Cette réunion des Nations Unies a pour but de chercher des solutions, des financements contre ce phénomène lié notamment au changement climatique. Et l'une des solutions, justement, Igor Strauss, ça pourrait être le pastoralisme.
9: Pendant de nombreuses années, le pastoralisme a été perçu comme une pratique nocive pour l'environnement qui contribuait à la dégradation des sols. Serena Ferrari, chercheuse au CIRAD.
10: Historiquement, le pastoralisme a été un système d'élevage de vie qui a été marginalisé parce qu'il était considéré différent. Et les éleveurs, les communautés pastorales se sont retrouvées de plus en plus dans des zones peu fertiles et de plus en plus difficiles à vivre. Donc, évidemment, eux, ils perçoivent la désertification beaucoup plus que les autres populations parce que déjà, ils vivent dans des conditions très dures, comme le Sahel. Donc, pour eux, la désertification, c'est vraiment un enjeu.
9: Pendant que les éleveurs étaient rejetés vers les marges, les agriculteurs accaparaient les sols les plus fertiles sans se rendre compte des bienfaits du pastoralisme. Serena Ferrari.
10: Le pastoralisme contribue à la restauration des terres, à la fertilisation des sols, à la séquestration de carbone. Et voilà, les décideurs politiques ne savent pas ça toujours. Donc, c'est ça l'enjeu surtout pour nous, les chercheurs. de montrer les évidences.
9: La COP 17 en Mongolie devrait permettre une reconnaissance tardive des apports du pastoralisme pour les écosystèmes fragiles des zones arides et semi-arides.
4: Igor Strauss, et la sécheresse continue de gagner du terrain sur la planète. Les fleuves sont à sec, comme le Danube en Europe, le Colorado aux États-Unis, et à cause de cela, justement, les deux plus grands réservoirs du pays sont au plus bas. Un été marqué aussi par de nombreux incendies. Le plus dévastateur en France a ravagé le mois dernier 42 000 hectares en Gironde, dans le sud-ouest. Le Premier ministre s'est rendu sur place hier. Sébastien Lecornu a été hué par la population du Porge. C'est la ville la plus sinistrée, Antoine Ellis.
11: Honteux, c'est ce que scandent ces habitants du Porge à l'arrivée du Premier ministre. Ils estiment que le gouvernement les délaisse et ne les consulte pas assez. Une colère que comprend le maire Martial Zaninetti.
12: Moi, je suis dans la construction aujourd'hui. J'ai besoin du gouvernement pour avancer et pour aider le village. Je comprends et j'entends la colère, la manière dont elle s'exprime par de mes administrés également. Il y a une partie de la population qui attend des réponses pour comprendre ce qui s'est passé. La demande des administrés est complètement légitime, en tout cas.
11: 10 millions d'euros d'aide pour la Gironde ont été annoncés. Des permis de construire accordés plus rapidement. Le maire du Porge attend la mise en application concrète de ces mesures.
12: Il y a pas mal d'annonces qui vont dans le bon sens, qui sont encore à travailler. Il y a encore du boulot. Il faut aussi maintenant que l'on déchiffre tout ce qui a été annoncé, qu'on le décortique et qu'on le mette en phase avec nos besoins de territoire.
11: Selon Martial Zaninetti, la reconstruction ne débutera vraiment qu'à la fin de l'automne.
4: Antoine Ellis. L'astronaute française Sophie Adnaud, à bord de la Station Spatiale Internationale, s'apprête à sortir dans l'espace. Pas le temps pour une balade ou pour admirer la Voie lactée, non. Elle devra réaliser une mission périlleuse mais capitale, le remplacement d'une antenne de communication défectueuse. Elle sera la première femme française à réaliser un tel exercice en apesanteur.
3: On vous expliquera tout ça un peu plus longuement dans le prochain journal international dans une heure. D'ici là, faudra bien regarder où l'on marche si on déambule sur le mythique Hollywood Boulevard.
4: Oui, parce qu'Angélique Kidjo a droit à son étoile sur le Walk of Fame, l'allée des célébrités. Elle sera inaugurée, cette étoile, tout à l'heure. La diva béninoise est la première musicienne africaine à obtenir cet hommage, cette reconnaissance. Un de plus, donc, pour récompenser une carrière exceptionnelle, Olivier Roger.
13: C'est la 2854e étoile qui sera posée sur le Hollywood Boulevard, précisément à hauteur du numéro 7011, juste en face du célèbre hôtel Roosevelt. Cette étoile en granit rose appartiendra cet après-midi.

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1: Salut à toutes et à tous, salut Angers. Eh bien vous êtes bien sur Radio G ou nos fréquences habituelles, 101.5 FM ou DAB+, ou même sur radio-g.fr, la radio qui ne quitte jamais les Angevins. On est en forme ce matin? Oui? Bah écoute, nous, ça va. Et puis on espère sincèrement que vous aussi, vous allez bien, puisqu'on va se retrouver, comme tous les jours d'ailleurs, de 8h à 9h, sans interruption, et bien même en période estivale. Voilà, peut-être que vous êtes en train de vous promener boulevard Foch en ce moment, peut-être, ou alors vous êtes sur une terrasse déjà, place du ralliement. Bah écoutez, parfait. Écoutez-nous, pendant cette heure, eh bien on va vous faire rire avec la drôle de vie de Léona Gral, pour tordre le réel avec bonne humeur dès le matin. On aura également les extraits, comme tous les jours, des émissions de Radio G. On aura votre horoscope, bien sûr, en deux parties. Et puis à la fin, Scandale, notre podcast de l'été, avec tous ces scandales qui ont défrayé la chronique. Et puis la météo, très important pour savoir quel temps il va faire. C'est justement maintenant, on va tout savoir. Bonjour et bienvenue dans Savourer nos différences.
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2: Bonjour, vous êtes sur Radio G pour la météo. En ce moment, à Angers, la température est de 18 degrés. Pour ce matin, attendez-vous à un ciel très nuageux. Le mercure atteindra 19 degrés. Cet après-midi, la couverture nuageuse sera importante. 28 degrés au thermomètre, parfait pour les activités aquatiques. Ce soir, le ciel restera parfaitement dégagé. La température grimpera à 28 degrés, l'été s'installe en douceur.
0: C'était la météo pour aujourd'hui. On vous souhaite une belle journée.
1: Dans un instant, on découvrira ensemble un premier podcast. Mais avant, il est temps de connaître votre horoscope, du moins pour les 6 premiers signes.
3: Bélier.
4: Votre conjoint vous a pardonné. Il ne sait pas encore quoi, mais il vous a pardonné.
3: Verseau.
4: Vous gagnez en maturité. Il était grand temps, soyons honnêtes.
3: Sagittaire.
4: Votre cœur s'ouvre enfin. Refermez-le vite, c'est pas le moment.
3: Balance.
4: Votre partenaire vous écoute attentivement. Enfin, il cherche surtout une faille dans votre argumentation.
3: Gémeaux.
4: L'amour frappe à votre porte. Ou alors c'est le voisin. Enfin, ouvrez prudemment.
3: Lion.
4: Mars stimule votre énergie. Votre canapé entame une procédure de divorce.
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6: Dans les années 80, il n'y avait ni internet, ni appli de rencontre. Pour trouver l'amour, il fallait passer par le Minitel, la radio, ou plus audacieux, par la télévision, où l'on diffusait des annonces matrimoniales. Aujourd'hui, la drôle de vie vous replonge dans cette époque et vous présente sa propre version de ces petites annonces du cœur. 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
7: Géraldine, 60 ans, experte en économie, cherche un homme pour l'entretenir. Effectivement, elle est en retard sur son contrôle technique. Géraldine cherche un homme riche urgemment, car elle ne peut plus se permettre de payer le restaurant avec des timbres poste. On contacte Géraldine Lara ou Géraldine sur Minitel au 01.
8: C'est trop cher!
7: Gaëtan, 31 ans, est à la recherche d'une relation stable. En effet, il commence à en avoir marre de faire l'amour à son cheval à bascule. On contacte le... Découvrez Chantal, sans emploi, sans sel et sans gluten. Célibataire depuis l'extinction des dinosaures, Chantal cherche un homme qui saura la faire vibrer, car elle aurait malencontreusement cassé son vibromasseur. On contacte le... Sylvie, 33 ans, professeur de yoga spécialisé dans l'ouverture de crachat, c'est l'inverse de chakra, pardon, cherche un homme discret et silencieux, idéalement sourd-muet, car elle est allergique au bruit. On contacte Sylvie en langage des signes au... Pour les amoureuses des hommes mystérieux, découvrez James, 42 ans, agent secret infiltré. Son passe-temps favori, ramper au plafond avec des ventouses en caoutchouc et regarder la télé en portant un masque de plongée. Il ne prendra pas de place dans votre lit, préférant dormir dans les conduits d'aération. Pour communiquer, il utilise le morse et de temps en temps l'otari. On contacte le... Suzanne, 65 ans, qu'on essaye désespérément de caser depuis 10 ans, est bénévole au refuge animalier. Elle cherche un homme prêt à cohabiter avec ses 19 chihuahuas, idéalement non allergique aux poils, car Suzanne s'est pas rasée depuis ses 17 ans. En revanche, aucun problème si vous êtes allergique aux poils de chien. On contacte le... Pierre, 31 ans, est professeur de danse de claquettes. Il est à la recherche d'une partenaire de danse de son âge et idéalement d'un plancher qui ne s'écroule pas. Pierre tient absolument à garder ses claquettes, même pendant le sexe. Rassurez-vous, mesdames, il affirme tout de même enlever ses chaussettes, car comme il le dit, les claquettes chaussettes devraient être interdites. On contacte le... Akira, 44 ans, fonctionnaire d'origine japonaise, mais qui se fait appeler par son nom de famille, à savoir Kawakiri, Mushishama, Gukama, Takamaki, Nakayama, Yamamoto, Totoyata, Tamagotchi, Yoyomata, Tayatati, Tutitudi, Tudliti, s'engage à épouser la femme qui saura retrouver son permis de conduire, qu'il aurait aux dernières nouvelles, plié en 800 et échappé dans la soute à bagages d'un Boeing 747. Le permis, une fois déplié, se range parfaitement dans un champ de 150 hectares. On contacte Akira au... Ginette, 52 ans, experte en fracassage d'assiettes contre le mur, cherche sa prochaine cible mouvante. Intolérant à la porcelaine s'abstenir, de préférence apporter sa propre vaisselle. On contacte Gisèle au... Gaspard, 34 ans, végétarien extrémiste, cherche une femme qui partage sa passion pour le tofu fermenté et la condamnation des carnivores. Sur le plan sexuel, Gaspard aime brouter du gazon et se dégorger l'aubergine. Il pourra vous parler de la texture des patates douces pendant des nuits entières. Mais attention, vous devrez impérativement faire signer un formulaire de consentement avant de couper un chou-fleur. On contacte le mixeur de Gaspard au...
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1: Vous êtes en train de savourer nos différences et quelquefois, nous servons des plats uniques à la saveur étonnante. Voici un extrait d'une des émissions spéciales de la radio.
8: Alors, ma question est simple. En 2023, le Père Noël a livré environ 91 824 cadeaux par seconde pendant la nuit de Noël. Mmh. Sachant qu'il dispose de 32 heures. En tenant compte des différents fuseaux horaires pour distribuer des présents à environ 2,2 milliards d'enfants dans le monde.
9: Oui.
8: Combien de traîneaux, avec une capacité de 578 cadeaux chacun, ont été nécessaires pour transporter tous ces cadeaux?
1: Alors,
8: voilà, vous avez 4 heures. Bon, ok, je vais vous aider. On cherche un nombre à 5 chiffres. Je vais vous donner 5 indices pour que vous trouviez les 5 chiffres qui composent ce nombre.
1: Ah.
8: Un indice pour le chiffre des unités, puis des dizaines, ainsi de suite, pour avoir les 5 chiffres.
1: Ok.
8: Donc, ne dites rien, gardez vos réponses en tête. Vous ne me donnerez que le nombre final.
1: Ok.
8: Donc, on va bien de droite à gauche. Donc, on commence par le chiffre des unités.
1: D'accord.
8: Alors, tout le monde est prêt?
1: On y va, les unités.
8: Donc, le chiffre des unités est le nombre de jours dans la semaine de Noël suivant la tradition catholique.
9: Quoi? Non, j'ai rien compris.
1: Alors vas-y.
8: Là en fait, le chiffre des unités est le nombre de jours dans la semaine de Noël suivant la tradition catholique.
1: Ok.
9: J'ai toujours rien compris.
1: Écoute,
8: on en fera après.
1: Donc, premier jour, ok.
8: Donc, c'est unité, les dizaines. Donc le chiffre des dizaines est le nombre de saisons dans l'hémisphère sud.
1: Le nombre de saisons dans l'hémisphère sud, ok.
8: Le chiffre des centaines est le nombre de pôles sur Terre.
1: Ok.
8: Le chiffre des 1000 est le nombre d'étoiles en haut du sapin de Noël.
1: D'accord.
8: Et enfin, le chiffre des dizaines de 1000 est le nombre de jours que met la Terre pour faire un tour complet sur elle-même à la période de Noël.
1: Ok. Bon. Alors.
8: Est-ce que vous voulez que...

0: Ah, là, là, il y a beaucoup de monde qui ont 11247. Alors, on y va, la réponse.
1: Eh bien, c'est ça.
2: Il faudra,
1: bravo.
2: Il faudra 11247.
3: Ouais, 11243 parce que j'ai rien compris.
4: Toutes les questions sont des pièges, en fait.
5: Bah oui, parce qu'en fait, c'était très simple à répondre.
2: En fait, la première question, c'est de dire qu'il y avait 7 jours dans une semaine.
5: Oui, bah, c'est pour ça que j'ai rien compris.
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0: La chanson française au féminin avec Elle chante la francophonie.

0: C'était donc Annie Philippe avec ce ticket de quai de 1999.
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2: Il est 8h25 sur Radio G. Bienvenue à ceux qui nous rejoignent dans Savourer nos différences. On se promène dans les archives de Radio G. Et pour ce qui suit, eh bien, c'est une émission OVNI. Jugez plutôt, les auditeurs pouvaient interrompre en direct une chronique en votant sur Internet. Voici un extrait de Dans mon tiroir.
3: Allez, on commence avec Robin.
4: Ah ben, écoutez, moi je pense que celle-là, elle va un peu se faire sucrer de chronique, mais c'est pas grave.
3: Vas-y, allez, on y croit.
4: Je suis un petit fan de jeux vidéo. Écoutez, moi j'y crois en tout cas. Ouais. Ce week-end, donc j'ai pas simplement retrouvé mes crampons dans mon tiroir, j'ai aussi retrouvé ma console de jeu.
3: À laquelle ?
4: Ah bah justement, une console de jeu vendue à plus de 100 millions d'exemplaires partout dans le monde, et vous la connaissez, vous l'avez peut-être même chez vous.
3: 100 millions, la Wii.
4: Créée par Nintendo, okay. C'est la Wii. Elle a révolutionné le monde du jeu vidéo et a permis à de nombreux foyers de jouer en famille à des jeux dits casual, entre guillemets, des jeux accessibles à tout le monde, avec une manette qui est très simple à comprendre, puisque c'est une manette qui ressemble à une télécommande de télé. Quand on lève le bras, le personnage de la télé, il lève le bras. Rien de mieux pour mamie et papy pour comprendre comment ça marche.
3: C'est vrai, c'était révolutionnaire à l'époque.
4: C'est quand même bien plus accessible que de faire jouer mamie à League of Legends où il faut flash toutes les 30 secondes et puis elle nous fait un infarctus là comme ça. Dans les jeux les plus connus, on a Mario Kart évidemment, Wii Sport parce que bon, c'est facile, c'est pour tout le monde, ouais. Et Zelda. Zelda qui justement pour j'y ai rejoué ce week-end.
3: Ça joue à Zelda, mais le Zelda de la Wii.
4: Le Zelda de la Wii.
3: Ah oui, c'est un vieux là.
4: Ah, il a presque 20.

0: Ouais, c'est ça. Maintenant, le nouveau est quand même, c'est autre chose quand même.
1: Ah ben justement, le nouveau, renseignez-vous, il est génial.
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1: 8h31 sur Radio G. Parmi les émissions de Radio G, il y a des programmes regroupant bon nombre de chroniqueurs, comme dans l'extrait qui va suivre de l'émission CMA.
2: On va comprendre les origines du Timeless qui vient de quelle maison? Allez.
3: Chanel.
2: Oui, le Timeless, sac emblématique de la maison Chanel et surtout sac le plus vendu au monde. Alors, il faut remonter aux origines de Chanel, la maison tout court en fait. Sa créatrice, Gabrielle Chanel, tout le monde la connaît, était une femme très en avance sur son époque. Donc elle ne supportait pas les entraves liées à sa condition de femme, aussi bien dans sa vie que vestimentairement parlant. Donc elle a fait une petite révolution en créant sa marque pour libérer les femmes des corsets, des jupes longues, des sacs à main qui empêchaient certaines activités, dont le cheval, qu'elle adorait particulièrement, et surtout certains mouvements du quotidien, en fait. Donc, elle a emprunté beaucoup au vestiaire masculin. C'est pour ça que maintenant, on trouve les pantalons, les pulls, les t-shirts, marinières, etc. Ils ont été créés grâce à elle. Donc, elle a inévitablement pensé à créer le sac qui va avec.
1: Oui, forcément.
2: Et les sacs, avant les années 50, étaient des petits sacs, très rigides et portée exclusivement à la main. Donc elle en avait marre, elle voulait faire des mouvements avec ses bras, aller danser jusqu'au bout de la nuit, je ne sais pas. Donc elle voulait un sac qui laissait les mains libres et quelque chose de très solide, de très féminin, pratique pour nous.
1: On a mis le sac à dos, c'est ça?
2: Pas du tout. Non, parce que le sac à dos, c'est moche.
1: Oui, c'est ça. Sac banane alors?
2: Pas du tout.
1: Pas du tout. Mais comment on fait alors?
2: Alors au début, elle a créé un sac qu'elle a appelé le 255.
1: Bien sûr.
2: Pour la date de création, en fait, février 1955. Okay. Et c'est lors d'une refonte en 1983 par Karl Lagerfeld que le nom Timeless est sorti. Ça veut dire intemporel. Voilà, le nom Timeless est apparu parce que ce sac est devenu vraiment culte pour toutes les femmes. Toutes les femmes se l'arrachent, c'est vraiment la target numéro une. Et quelle est la particularité du Timeless? Voilà. Alors, c'est un sac en cuir de veau grainé ou d'agneau matelassé. Ce sont les deux versions les plus courantes. Le basique, c'est le sac noir. Il a une forme rectangulaire car plus pratique. Il a une chaîne longue pour le porter en bandoulière avec un mélange de maillons et de lanières en cuir pour qu'il soit doublement solide, qu'il tienne dans la durée. Le côté solide est un peu plus renforcé.
1: Il fait 15 kilos ton
2: donc
1: sac.
2: C'était
1: là,
2: très,
1: déjà,
2: hein. Très malin. Non, une petite lanière. Tout est léger.
1: Ouais.
2: Non, tout
1: même
2: est très
1: chaîne,
2: bien pensé.
1: La chaîne, elle est légère. D'accord.
2: Oui, bah après, il faut faire un petit effort, c'est sur l'épaule.
1: D'accord, ok.
2: Alors, capable de résister, durer et laisser la liberté aux bras et aux mouvements. Le matelassage, il rappelle celui du milieu équestre qu'elle adorait, c'était sa passion. L'intérieur grenat rappelle les uniformes de son pensionnat quand elle était enfant, voilà. Donc c'est un sac qui a une petite histoire, parce que ça rappelle un petit peu toutes ces petits codes de jeunesse, etc. C'est mignon. Et alors là, à l'intérieur, c'est la pépite, quoi. On y trouve une pochette spéciale pour le rouge à lèvres, spéciale femme. Donc, une autre plus plate, car elle y cachait les lettres de ses amants.
1: D'accord.
2: Oh, là, là. Une autre à l'extérieur, qu'on appelle le sourire de Mona Lisa, puisqu'il en fait, c'est une pochette que l'on voit à peine et qui est légèrement courbée.
1: C'est pour
2: et
1: les
2: elle
1: capotes.
2: Servait. Non.
1: Pardon. Je sais pas,
2: c'était
1: propose,
2: pour
1: hein.
2: Les billets, c'est
1: ah,
2: mieux.
1: Ah oui, c'est mieux, oui.
4: D'accord. En 55, les capotes, c'était pas la mode.
1: Ah oui, on avait des capotes
3: en laine.
1: Oui,
2: c'était pour les billets, pour éviter d'avoir à sortir le sac et que tout le monde voit l'intérieur. Voilà, c'est très subtil, c'est quand même marrant. Et voilà, donc Karl Lagerfeld, lui, il a changé la serrure à torsion qui était carrée à la base, qui s'appelait serrure mademoiselle, pour un fermoir en double C. Et c'est devenu le sac emblématique que tout le monde connaît,
1: avec
2: que tout le monde
1: Coco.
2: S'arrache aujourd'hui.
1: Oh, c'est beau. Le
2: c'est
1: timeless,
2: beau,
1: alors.
2: N'est-ce
1: timeless.
2: Pas
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1: Connaissez-vous Radiovision, le concours de chant de Radio G? Eh bien, on vous propose d'écouter une des compositions d'un des participants.
6: Bien oui, Bruno, ce soir, nous accueillons notre première artiste de la soirée. Elle se prénomme Ava Gracia et c'est une autrice, compositrice et interprète belge. Alors, je dois dire que pour ma part, si on a le droit de donner...
1: Pour moi, bah, nous, on vote pas,
6: mais c'est une petite chanson chouchoute. Je l'annonce dès à présent.
1: Okay.
6: Donc, elle se fait une place sur la scène musicale indépendante avec un style mélancolique qui mêle soft rock et folk. Donc, depuis ses débuts, Ava a sorti 3 titres en anglais, dont Shelter, ce qui signifie abri, hein, pour ceux qui maîtrisent peu l'anglais comme moi. Et donc, elle va nous l'interpréter ce soir. Alors, ce que raconte cette chanson, ce n'est pas la fin de la tempête. mais c'est ce qu'on construit pour tenir pendant. Les shelters, ce sont les gestes simples, les sensations rassurantes. Ces instants-là deviennent donc des abris, des refuges dans lesquels on respire et on recommence à vivre même doucement. Alors, on pourrait décrire sa musique comme organique et sincère, portée par une instrumentation acoustique, comprenant guitare, piano, cordes, basse et batterie. Donc, les arrangements associés à des paroles poignantes créent un son résolument indie avec une simplicité folk et une émotion profonde. Elle travaille aux côtés de son partenaire qui orchestre et qui produit également ses visuels. Donc Ava a conçu un style captivant et authentique. Tout en douceur, à présent, je vais vous laisser découvrir la douce voix d'Ava Gracia.

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1: 8h40. Partons maintenant pour une bonne dose de bonne humeur avec un extrait de Tendance à me plaire avec Raphaël et ses chroniqueurs.
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3: Alors aujourd'hui, nous recevons Marie-Alexis qui, depuis 10 ans maintenant, pratique le mentalisme, une forme de magie de plus en plus connue et reconnue. Alors comment devient-on mentaliste? Est-ce un don ou est-ce que tout le monde peut le devenir? Y a-t-il plusieurs formes de mentalisme? Les réponses à ces questions juste après un petit mot de Bruno.
1: Ah, c'est à moi. Alors première émission de l'année et j'en peux déjà plus. Même... Mon coach sportif, oui, celui qu'on avait reçu, m'a souhaité bonne année pendant que je suais corps et âme pour avoir des tablettes. Mais avec tout le chocolat que je me suis empiffré pendant les fêtes, je vous dis pas à la tête, des tablettes. Et puis, super, hein, les fêtes avec Gilets jaunes. On a parlé que de ça, hein, comme si la France était en guerre. À passer Noël devant BFM, c'est vraiment le bonheur. Gilets jaunes, c'est quand même moins bien que Jackie et Michel. Bon, bref, mais bon. À Noël, on a aussi eu les défis de Noël, donc effectivement. Et comme tu le disais, Raphaël, on a eu l'émission spéciale 2018 à réécouter sur le site tendanceamplaire.fr. Allez, hop, ça c'est bon pour la promo. Alors, à qui, qu'est-ce qu'on a comme invité aujourd'hui? Alors, une fleuriste, non. Un salon de thé, non plus. Un brocanteur, non plus. Ça va, c'est la nouvelle année, hein, on va être un petit peu original. Alors, voyons ce qu'on a sur cet invité. Ben, rien. Alors d'habitude, on a plein de choses, on a le CV complet, la bio et tout. Et là, 5 lignes. Donc, grande panique dans la tête de Raphaël. Mais comment je vais faire pour préparer l'interview? C'est vrai, Raphaël,
3: tu... Oui, c'est vrai. Voilà.
1: Du coup, il a relancé l'invité pour en savoir plus et elle a répondu que c'était une femme mystère.
3: Bon courage.
1: Voilà, vous avez 4 heures, débrouillez-vous avec ça. Voilà. Du coup, moi qui déjà n'ai pas le droit de parler des invités pour ne pas griller l'interview, je n'avais absolument aucune info, si ce n'est une photo. Une très belle photo d'ailleurs, vous féliciterez le photographe. Donc ce soir, on reçoit Marie-Alexis et son truc à elle, c'est de lire dans nos pensées, du moins celles que trahit notre corps. Car oui, on est tous trahis. Un haussement de sourcils suffit à dire qu'on se concentre plus ou moins si on se force à mentir par exemple. Marie-Alexis exploite nos failles et on en a plein. Bon alors pour Raphaël, c'est plus les failles de San Andreas que des selles, les fêlures de Manu quand même. Hein. C'est vrai, pas besoin d'être génie pour savoir quand j'agace Raphaël par exemple, hein, et qu'on est trop long dans une chronique. Hein, regardez sa style sur son visage.
3: Par exemple, là, tu vois.
1: Et ben là, par exemple, je lis Bruno, tu me lâches, la nouvelle année commence pas.
3: C'est ça.
1: C'est
3: exactement.
1: Ça, tu vois, j'arrive à lire directement sur le visage.
3: Ouais.
1: Ah, ça m'a manqué de pouvoir te taquiner, mon petit Rapha. Bon, bref. C'est pas toujours si simple de lire les signes qui nous trahissent, de connaître les automatismes du cerveau humain. On est pourtant tous faits pareil, hein. Nous avons des gestes, des choix liés à la mécanique de l'intelligence. Par exemple, sur 3 objets alignés devant nous, on ne prendra jamais le plus loin, par exemple. On peut aussi influencer nos choix tout en parlant et en utilisant des mots très très précis. Donc c'est très spécial. Tout cela paraît magique, mais c'est de la recherche comportementale. C'est un peu aussi tout ça, le mentalisme. Elle nous en dira plus dans un instant, car oui, notre invitée est donc mentaliste. Et comme elle fait un spectacle récréatif, elle y mélange la magie pour encore mieux nous bluffer. Au point qu'on ne sait plus si c'est de la magie traditionnelle ou du mentalisme pur. Eh bien moi aussi, je suis mentaliste et magicien. Par exemple, cher invité, pensez très fort à un chiffre entre 1 et 6. C'est bon ?
4: Ça y est.
1: Eh bien, je le savais déjà. Allez-y, dites-le-moi, c'est le combien ?
4: C'est le numéro 5.
1: C'est le numéro 5. Alors, Olivier.
5: Oui.
1: Olivier, là. Est-ce que je t'ai donné une enveloppe en début d'émission ?
5: Oui.
1: Est-ce que tu peux prendre l'enveloppe en début d'émission, s'il te plaît ?
5: Non.
1: Si, si.
5: Enfin, si je peux, mais...
1: Voilà. Est-ce que c'est une enveloppe qui est cachetée ?
5: Ah oui, oui, je ne l'ai pas ouverte.
1: Alors, on y va, tu l'ouvres.
5: Oh. Fâche. C'est vrai ?
1: Attention, ouvre l'enveloppe.
5: J'espère que c'est le numéro...
1: Arrête. Attention.
5: Oh. Vous avez pensé au 5.
4: Bravo.
1: C'est formidable.
3: Mais comment c'est...
1: Bon, vous auriez pensé au 1, j'aurais demandé à Raphaël. Au 2, j'aurais demandé à Manu. Bon, ok.
3: T'es alors moins trop naïf.
1: Bon, alors avec vous, le level est un petit peu plus haut quand même. Alors, je vous ai déjà rencontré et vous m'avez vraiment bluffé. Votre camarade de jeu, Pierre Onfroy, qui est maître dans le mentalisme, de l'hypnotisme et de la magie, est aussi une pointure. Alors, il n'a malheureusement pas pu venir ce soir, mais si vous le voyez en spectacle un jour, il va vous scotcher en 3 secondes. Son truc à lui, c'est la mémoire. Il est capable de mémoriser tout un jeu de 54 cartes ou de gagner une Jeep Cherokee à chaque burger de la mort dans Burger Quiz. Alors tout ça, c'est de la technique et beaucoup, mais alors beaucoup d'entraînement et de travail. Alors finalement, peu importe que ce soit du mentalisme ou de la magie, peu importe de savoir comment vous faites, le travail est le plaisir de se faire, le principal, pardon, le plaisir de se faire avoir. C'est quand même plus agréable d'être trompé volontairement par vous que par Olivier qui dit qu'un film est génial alors qu'en fait c'est une En tout cas, Marie-Alexis, ce soir vous allez avoir un bon public. Sonia croit à tout, même que Mireille Mathieu est une bonne chanteuse par exemple, c'est vous dire sa naïveté hein. Jérémy, lui, croit qu'on peut vivre sans plastique. Oui. Karine croit que Raphaël va nous offrir l'apéro au début du resto d'après l'émission. Quelle naïveté. Pour Manu, c'est un peu plus compliqué, et quand elle nous dit qu'elle a adoré le Daniel Welbeck, même nous on n'y croit pas hein. Mais de toute façon, dans cette émission, on ne demande qu'une chose, être étonné, être surpris et passer un bon moment. Et ça, je pense, cher invité, que vous saurez nous combler, car il paraît que vous nous avez réservé quelque chose. En attendant, c'est la tradition ici, un petit cadeau, et ce soir un petit cadeau magique. Voilà, je vous offre une petite chenille magique qui bouge toute seule. Voilà, ah. Vous allez voir, c'est vraiment bluffant si vous connaissez pas. Oui, oui, non, mais c'est un beau petit cadeau à faire pour ça. Du rire et de la musique dans la suite de Savourer nos différences avec JP et Tony dans un extrait d'Ambiance Soleil.
4: La suite à une autre nouveauté, on part du côté de la foi cette fois, et t'as vu comme je refais, ça fait une rime.
6: La foi, cette fois.
4: On retrouve Christian Lascari qui était en interview le 15 décembre 2024. Alors Christian, c'est un artiste qui chante sa foi, son dernier titre s'appelle Pardon, en créole, hein, pardon. Le pardon dans la chrétienté, ça joue un rôle significatif. C'est un acte d'amour qui se vit dans la grâce infinie de Dieu. Si vous voyez ici quelqu'un, essayez le pardon et vous verrez comme vous vous sentirez soulagé.
6: Waouh, qu'est-ce que c'est bien dit.

0: Pardon, Christian Lascari, pardon. Hein. Mmh. Ah, c'est vrai que vivre dans la haine, tu disais tout à l'heure que c'était bien dit, mais vivre dans la haine ou dans la colère, ça vous empoisonne l'existence.
1: Ah, bah, bien sûr, c'est pas. Mais c'est pour ça que les autres, les méchants le font, parce qu'ils savent que très bien que ça te déroge.
0: Ils vivent là-dedans à fond, quoi.
1: Voilà,
0: ils vivent leur haine à fond.
1: En prendre un pied, on appelle ça.
0: Voilà, et chercher les autres aussi, quoi.
1: Oui.
0: Alors, en tout cas, moi, je laisse à l'attention de certaines personnes. Je vous dis, attention, pardonner ne veut pas dire que nous n'avons pas le droit de nous défendre. Attention, il faut bien comprendre ça. Hein. Je vous dirai plus tard comment on fait.
2: Mmh. 8h51 sur Radio G. Vous écoutez Savourer nos différences et on vous propose maintenant de plonger dans les souvenirs d'une des émissions spéciales de Radio G.
3: Alors chez vous, vous allez pouvoir tester vos connaissances sur les années 80 et bien sûr ici, dans le public et nos invités. Tout va se faire à travers des extraits sonores. Je vous demanderai de bien entendre la fin de l'extrait pour répondre. D'abord les invités, et s'ils ne trouvent pas, le public pourra jouer. Est-ce que le public est prêt ?
4: Oui ?
5: Ouais !
4: Ils sont prêts. On a un public de foule.
5: C'est bien.
3: Alors, la première question portera sur l'actualité. Le communisme se meurt en Europe. La course à l'armement s'estompe entre les deux puissances américaines et soviétiques. Mais un homme menant une mission secrète américaine va être à l'origine d'un événement qui aura un retentissement international de Tokyo à Hollywood, et cela grâce au temps. Quel est cet événement? Pour vous aider, écoutez cet extrait.
6: Des milliers de débris de vaisselle, le dernier repas, un repas de fête. Des assiettes, un plat, des centaines de bouteilles de vin, grand cru de Bordeaux et vin espagnol qui vieillissent là. Depuis 73 ans.
5: Vache, ça commence fort. Donc dans les années 80, un événement. Est-ce que quelqu'un a trouvé? Personne? Ça c'est dur, Charles, non, ça te dit
7: non,
5: rien
7: je, non.
5: Les années 80, un événement, on a retrouvé des choses.
7: C'est un truc d'alcoolique, c'est pas possible.
5: je sais pas, en tout cas. Donc la réponse, qui nous la donne? C'est Florian qui nous donne la réponse.
8: La réponse, c'était en 1985. C'est le 1er septembre et c'est Robert Johann Ballard qui découvre l'épave du Titanic.
5: D'accord, oula.
8: Dans l'Atlantique, qui repose donc à 3821 mètres de fond. Et il a coulé en 2012.
5: En 2012, bien sûr.
8: Okay. En 1912.
5: Toi, t'as regardé sur Wikipédia.
7: Non, mais j'aime bien quand il a dit la réponse, tout le monde a fait.
5: Mais bien sûr, très bien.
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2: Savourer nos différences vous fait découvrir le passé, mais aussi l'avenir. Voici la deuxième partie de l'horoscope du jour.
10: Scorpion.
11: Une gestion rigoureuse de votre budget vous permettra d'envisager l'avenir sereinement. Commencez par identifier ce qu'est un budget.
10: Cancer.
11: Les astres vous sourient franchement aujourd'hui. Rendez-leur l'appareil, ils ont fait un effort.
10: Capricorne.
11: Vous avez surmonté des épreuves que peu auraient traversées. Accordez-vous un peu de crédit.
10: Taureau.
11: Votre partenaire vous regarde différemment. Difficile de savoir si c'est bon signe.
10: Vierge.
11: Une dépense imprévue vous guette. Imprévue pour vous, mais les astres l'avaient vu venir.
10: Poisson.
11: Votre partenaire a quelque chose à vous dire. Asseyez-vous et écoutez.
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11: La plus grande escroquerie de l'histoire.
12: Non, mais c'est un scandale.
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14: Quelle indignité.
11: L'homme le plus respecté de Wall Street, un ancien président de Nasdaq, un financier si légendaire que les gens suppliaient pour qu'il accepte leur argent. Et pendant près de 20 ans, il a bâti la plus grande escroquerie d'histoire. 65 milliards de dollars. Voici l'affaire Bernie Madoff. Bernard Madoff est un self-made man. Fils d'immigrés juifs européens, il fonde sa société d'investissement à New York en 1960 avec quelques milliers de dollars économisés. Au fil des décennies, il devient une institution. Il préside même le Nasdaq, la grande bourse technologique américaine, au début des années 90. Sa réputation? Inattaquable. Madoff promet et délivre des rendements réguliers,
4: autour de 10 à 12% par an. Pas de mauvaise année, pas de surprise. Environ 1% par mois, quoi qu'il arrive sur le marché. Une régularité presque surnaturelle. C'est précisément cette régularité qui aurait dû alerter tout le monde. Parce qu'elle était impossible. Le secret de Madoff, c'est qu'il n'investissait pas. Du tout. Son système était une pyramide de Ponzi. La plus grande jamais conçue. L'argent des nouveaux clients servait à payer les bénéfices des anciens. Aucun investissement réel. Juste un flux permanent d'argent frais qui entretenait l'illusion. Tant que les nouveaux clients affluaient, la machine tournait. Sur le papier, les comptes affichaient environ 65 milliards de dollars. C'était de la fiction. Et quelqu'un l'avait compris. Un analyste financier, Harry Markopoulos, avait alerté à plusieurs reprises le gendarme de la bourse américaine, démontrant en chiffres à l'appui que le rendement de Madoff était mathématiquement impossible. On ne l'a pas écouté. Ce qui a tué la machine, c'est la crise financière de 2008. Paniqués, les investisseurs réclament leur argent en masse. Et l'argent frais ne suffit plus à payer tout le monde. À la mi-décembre 2008, Madoff avoue à ses fils que tout n'est qu'un mensonge, un château de cartes de plusieurs dizaines de milliards. Ses fils préviennent aussitôt les autorités. Le 11 décembre 2008, le FBI l'arrête. Le bilan humain est colossal. Madoff aura escroqué jusqu'à 37 000 personnes dans 136 pays. Pas seulement des milliardaires, des retraités, des familles, des employés, des associations caritatives. La fondation du prix Nobel de la paix, Elise Wiesel, est ruinée. Des œuvres liées à Steven Spielberg sont touchées. Des fonds de pension entiers s'effondrent. Des gens modestes perdent des économies de toute une vie. Le 12 mars 2009, Madoff plaide coupable des 11 chefs d'accusation. Le 29 juin, le juge Denis Chin le condamne à 150 ans de prison. Une peine symbolique, autant que réelle, qui qualifie ses crimes d'extraordinairement malfaisants. Cette fois, la justice est implacable. Madoff mourra en prison en avril 2021, à 82 ans. Un mandataire judiciaire passera des années à récupérer ce qui pouvait l'être. Plus de 14 milliards de dollars rendus aux victimes. Un taux de récupération record pour une fraude de cette ampleur. Puisque les pertes réelles en capital, hors faux profit, tournaient autour de 19 milliards. L'homme, en qui tout le monde croyait, avait transformé la confiance elle-même en arme. Et c'est peut-être ça, le vrai poison de cette histoire. Il n'a pas eu besoin de forcer une seule porte. On les lui a toutes ouvertes. À bientôt pour un nouveau scandale.
12: Non, mais c'est un scandale.
13: C'est un scandale.
15: Quelle indignité.
5: Et c'est déjà terminé pour cette heure en votre compagnie. On espère que vous avez apprécié ce moment et qu'on vous a permis de mieux connaître notre radio. 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Lancez-vous. La porte reste également grande ouverte pour nous écouter tous les matins de la semaine, puisqu'on se revoit très vite, hein, toujours de 8h à 9h. Bonne journée à vous, reposez-vous bien à l'écoute de Radio G. Si vous êtes en vacances, eh bien, tenez également le bon rythme si vous travaillez. On vous laisse avec la météo angevine du jour, le flash RFI, puis la playlist musicale de la radio. C'était Savourer nos différences. Topette!
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17: Bonjour, vous êtes sur Radio G pour la météo. En ce moment, à Angers, la température est de 18 degrés. Pour ce matin, attendez-vous à un ciel très nuageux. Le mercure atteindra 19 degrés. Cet après-midi, la couverture nuageuse sera importante. 28 degrés au thermomètre, parfait pour les activités aquatiques. Ce soir, le ciel restera parfaitement dégagé. La température grimpera à 28 degrés, l'été s'installe en douceur.
16: C'était la météo pour aujourd'hui. On vous souhaite une belle journée. 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
1: Il est 7h en temps universel. Merci d'écouter RFI. L'actualité internationale avec vous, Arthur Ponchelet. Le début de votre journal à 400 km au-dessus de nos têtes.
2: Vers la station spatiale internationale et au-delà, Sophie Adnaud doit devenir dans quelques heures la première française à effectuer une sortie extravéhiculaire à sortir de l'ISS. Mais on l'entendra, c'est loin d'être une mince affaire. Des ministres sortants écartés et des fidèles ancrés aux avant-postes. Le Likoud, le parti de Benjamin Netanyahou, organisait hier sa primaire à 2 mois des législatives en Israël. Que faut-il en retenir? On appelle notre correspondant à Jérusalem dans un instant. La une, c'est aussi Hakainde Hichilema, réélu pour un deuxième mandat en Zambie. Les participants à la COP17 sur la désertification qui veulent mettre à contribution le secteur privé pour restaurer les sols. Et puis, il avait ouvertement critiqué Gianni Infantino. Kevin Lamour, le numéro 3 de la FIFA, limogé de son poste de directeur général des opérations de l'instance du foot mondial.
1: C'est une chorégraphie millimétrée dont elle a répété les moindres gestes.
2: Sophie Adnaud s'apprête donc à devenir la première française à sortir dans l'espace. L'astronaute va quitter la station spatiale internationale pour réparer une antenne de communication défectueuse. Bonjour Baptiste Coulon.
3: Bonjour à tous.
2: Vous suivez pour RFI la mission de Sophie Adnaud. Vous l'avez d'ailleurs rencontrée lors de son entraînement. On imagine, Baptiste, que sortir dans l'espace, c'est le rêve de tout astronaute.
3: C'est même le Graal, quitter la protection de la station, plonger dans le vide spatial. C'est un moment que les astronautes attendent car tous n'ont pas la chance de réaliser de telles sorties lors de leur mission. Et c'est toujours impressionnant la première fois. Le français Thomas Pesquet le raconte très bien en 2017, invité d'Appel sur l'actualité.
4: On bascule la tête la première, donc c'est un peu impressionnant. Si c'est de nuit, on voit absolument rien, donc on bascule vers un trou noir, mais c'est pas plus rassurant. En fait, moi je pense que c'est plus rassurant de voir la Terre, parce qu'au moins on a des références visuelles, sinon on a juste nos petites lampes sur le casque qui nous éclairent.
3: Les petites lampes qui éclairent pendant 5 à 8 heures environ. C'est la durée moyenne des sorties extravéhiculaires.
2: Et pourquoi c'est aussi long?
3: Deux raisons. D'abord, l'opération prend du temps. Dans le cas de Sophie Adnaud, aujourd'hui, il s'agit de remplacer une antenne de communication défectueuse. Elle fait 1,80 m de haut pour 90 kg. C'est un objet volumineux qu'il faut d'abord sécuriser, dévisser, transporter avec le bras robotique de l'ISS et ensuite faire tout l'inverse avec l'antenne de rechange. L'autre raison, c'est le scaphandre des astronautes. Gonflé d'oxygène, sous pression, très rigide, il complique leur mobilité. Chaque mouvement est une épreuve physique.
2: Et comment donc les astronautes se préparent à ce type de sortie?
3: Alors ça commence sur Terre. Avant de décoller, ils s'exercent en piscine pour simuler la pesanteur de l'espace. Répètent chaque geste encore et encore pour les reproduire parfaitement le jour J dans une chorégraphie, un ballet qui ne laisse aucune place à l'improvisation, explique Hervé Stévenin. Il forme les astronautes européens aux sorties extravéhiculaires.
5: Ils savent sur quelle main courante ils doivent s'attacher, le nombre de trous de vis qu'ils doivent donner avec la visseuse ou pour fixer un boulon. Tout ça est extrêmement bien détaillé dans une procédure qui peut avoir plus de 200 étapes. Ce sont de longues journées de préparation pour y arriver.
3: Et puis il faut aussi préparer le corps, mais surtout le cerveau de l'astronaute. Le convaincre que l'on ne va pas faire une chute de 400 km en sortant de la station. Pour cela, les entraînements intègrent depuis peu des casques de réalité virtuelle qui reproduisent les images de la station et de la Terre, explique Hervé Stévenin.
5: On a particulièrement entraîné Sophie à sortir du sas, à se déplacer à des endroits différents pour qu'elle puisse avoir cette sensation visuelle. Et pendant qu'elle était à l'entraînement, elle n'avait pas les pieds qui touchaient le sol. J'espère que cet entraînement-là, cette mémorisation préalable, lui permettra d'être moins impressionnée et plus à l'aise dès le départ.
3: Pour se faire une idée, rendez-vous à partir de 12h30, temps universel, sur le site internet de la NASA qui retransmettra en direct et en vidéo l'événement.
2: Et le rendez-vous est pris. Merci Baptiste Coulon pour le dossier de ce journal. L'interview complète d'Hervé Stévenin est à lire sur le site et l'application de RFI. Dans le reste de l'actualité de ce mardi, les partisans de Benjamin Netanyahou votaient hier en Israël. Pour la primaire du Likoud, le parti du Premier ministre, 140 000 adhérents appelés à recomposer la liste à 2 mois des législatives. Bonjour Michel Paul.
6: Bonjour Arthur, bonjour à tous.
2: En ligne avec nous de Jérusalem, le dépouillement s'est poursuivi jusqu'au petit matin. C'était un scrutin à haut risque pour le Premier ministre qui fait face à la perspective d'un recul au Parlement. Plusieurs figures politiques risquaient aussi l'éviction.
6: Oui, mission accomplie ou presque pour Benjamin Netanyahu. Au final, le premier ministre israélien semble avoir réussi son coup de balai politique. Alors il faut dire qu'en compagnie de son fils Yair, il n'a pas ménagé les efforts en coulisses pour purger la liste de son parti de plusieurs figures devenues encombrantes. Résultat, ce matin, plusieurs ministres et députés sortants sont relégués hors des places éligibles, à l'image d'Idit Silman, David Dichter ou de la turbulente Tali Gottlieb, lourdement sanctionnée. Mais surtout, Netanyahou consolide son socle dur. Les piliers du camp réformateur restent solidement ancrés aux avant-postes. Eli Cohen, le ministre de l'Énergie, Amir Ohana, le président du Parlement, et l'incontournable ministre de la Justice, Yariv Levin, conforté dans le trio de tête pour poursuivre la très controversée réforme judiciaire. Grâce à la percée de fidèles et à ses nombreux quotas réservés dans les premiers 30 sièges, le Benjamin Netanyahou verrouille ainsi un groupe parlementaire taillé sur mesure, plus docile et prêt pour la bataille électorale, cela alors que les sondages ne sont pas favorables pour son parti et à un moment où de fortes pressions américaines sont exercées sur Israël, notamment sur le dossier de Gaza.
1: Michel Paul en direct de Jérusalem et sur ce dossier de Gaza, justement, Benjamin Netanyahou recevait hier Jared Kushner. L'émissaire américain dit s'attendre à ce que le désarmement du Hamas débute d'ici 30 jours. Mais le premier ministre israélien a lui été catégorique. L'armée israélienne ne se retirera de Gaza qu'une fois que le mouvement islamiste palestinien aura été complètement désarmé.
0: Alors, si on votera donc le 27 octobre pour la législative en Israël, eh bien, on votait jeudi dernier en Zambie, mais là pour la présidentielle.
1: Dont on connaît désormais les résultats. Hakainde Hichilema a été réélu dès le premier tour. 60% contre 38% principal opposant Brian Mundubile. Sofiane Amazian.
7: Le résultat ne faisait guère de doute à mesure que les bulletins étaient dépouillés. Hakainde Hichilema, président de la Zambie, va entamer officiellement un deuxième mandat avec l'ambition de poursuivre le redressement économique du pays. Inflation en baisse, réserve de change renforcée, 50 000 emplois créés dans la fonction publique, des mesures importantes mises en avant par le camp du président réélu, alors qu'à son arrivée en 2021, la Zambie devenait quelques mois plus tôt le premier État africain en défaut de paiement sur sa dette extérieure à la suite de la pandémie de Covid-19, des réformes dont les retombées sont encore trop peu perceptibles par la population. Sur le plan politique, l'opposition a accusé le gouvernement en place d'intimidation, de restrictions et d'arrestations arbitraires. Hakainde Hichilema, qui a fait campagne sur son bilan économique, a donc convaincu une majorité des près de 9 millions de Zambiens appelés aux urnes face à 13 autres candidats. Le plus sérieux, Brian Mundubile, président du parti NRPUP, n'aura pas su inverser la tendance au terme d'une fin de campagne marquée par des violences et l'arrestation de six figures de l'opposition.
1: Sofiane Amazian, l'actualité africaine ce matin, c'est aussi la lourde condamnation de deux voix critiques de la junte au Mali. Rasbat et Rokia Doumbia, dite Rose Vicher. Tous deux étaient poursuivis pour association de malfaiteurs et atteinte au crédit de l'État. Ils écopent de 10 ans de prison, dont 3 avec sursis.
0: Lui s'opposait ouvertement à Vladimir Poutine.
1: Et il était notre invité ce matin. Boris Nadejdine, en exil en France, affirme sur notre antenne qu'il n'est désormais plus possible de critiquer la politique du président russe. Ancien député et candidat à la présidentielle, il a été déclaré le mois dernier agent de l'étranger par le Kremlin. Ces derniers mois, il s'est notamment opposé à la poursuite de la guerre en Ukraine. Sur le front du conflit, justement, le maire de Moscou affirme que plus de 600 drones ukrainiens ont été lancés cette nuit vers la capitale russe. La Moscou a de son côté visé la région de Kharkiv. Il y a au moins 10 morts, annoncent les autorités.
0: L'Ukraine, où les députés retrouvent par ailleurs ce matin le chemin de la Rada.
1: Rentrée parlementaire sous le signe de la discorde, le Parlement pourrait se pencher aujourd'hui sur le remplacement de Mikhaïlo Fedorov, l'ancien ministre de la Défense, remercié par Volodymyr Zelensky il y a un mois à la faveur d'un remaniement. Une décision qui suscite toujours la colère d'une partie de la population, Muriel Paradon.
8: Les manifestations de mécontentement ont repris ces derniers jours à Kiev pour réclamer la réintégration de Mikhaïlo Fedorov à son poste de ministre de la Défense. Limogé lors d'un remaniement gouvernemental mi-juillet, sans motif officiel, Fedorov défendait à 35 ans une vision plus moderne de la guerre, prônant l'usage de la technologie, notamment des drones, pour éviter les pertes humaines. Après son éviction, il avait accusé le commandant en chef des armées, Oleksandr Sirski, d'avoir poussé le président ukrainien à se séparer de lui. Sirski, partisan d'une approche plus traditionnelle, a finalement été évincé à son tour. Une décision qui a un temps calmé la colère des manifestants. Fedorov est devenu populaire, il a multiplié les interventions dans les médias, faisant savoir qu'il souhaitait retrouver son poste de ministre de la Défense et rejetant toute autre proposition de la part de Volodymyr Zelensky. Le président ukrainien sort...

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1: Gilles Moreau.
0: Dans l'actualité, une première dans l'espace. Pour la première fois, une Française va faire une sortie dans l'espace dans à peine quelques heures. L'astronaute Sophie Adonneau, actuellement en mission à bord de la Station Spatiale Internationale. Au Proche-Orient, peu d'évolution pour le plan de paix américain pour Gaza. Hier, l'émissaire américain n'a pas fait beaucoup bouger. Benjamin Netanyahou en campagne, par ailleurs pour sa réélection, à suivre dès le début du journal. Encore des victimes civiles en Ukraine. 10 morts, 8 blessés dans une frappe russe dans la région de Kharkiv. La FIFA, présidée par Gianni Infantino, n'en a pas fini avec les turbulences. Son numéro 3, le français Kevin Lemour, part après avoir désavoué son patron. Dans ce journal aussi, le déplacement de Lyon ce soir contre Fenerbahçe en match barrage aller de la Ligue des Champions. Avant de quitter Israël, l'émissaire américain Jared Kushner a dit qu'il espérait un début de désarmement du Hamas dans les 30 prochains jours. Ses entretiens hier avec Benjamin Netanyahou n'ont que très peu fait avancer la mise en œuvre de la nouvelle phase du plan de paix américain pour Gaza. Les deux hommes sont d'accord pour confier le contrôle de ce désarmement à un général américain. Benjamin Netanyahou est confronté à une difficile campagne de réélection. Toutefois, hier, la primaire organisée par son parti, le Likoud, a comme prévu tourné à son avantage à Jérusalem. Pour RFI, Michel Paul.
2: Mission accomplie, ou presque, pour Benjamin Netanyahou. Au final, le premier ministre israélien semble avoir réussi son coup de balai politique. Il faut dire qu'en compagnie de son fils Yair, il n'a pas ménagé les efforts en coulisses pour purger la liste de son parti de plusieurs figures devenues encombrantes. Résultat, ce matin, plusieurs ministres et députés sortants sont relégués hors des places éligibles, mais surtout, Netanyahou consolide son socle dur. Les piliers du camp réformateur restent solidement ancrés aux avant-postes. Eli Cohen, le ministre de l'énergie, Amir Ohana, le président du Parlement, et l'incontournable ministre de la Justice, Yariv Levin, confortés dans le trio de tête pour poursuivre la très controversée réforme judiciaire. Grâce à la percée de fidèles et à ses nombreux quotas réservés dans les 30 premiers sièges, Benjamin Netanyahou verrouille ainsi un groupe parlementaire taillé sur mesure, plus docile et prêt pour la bataille électorale. Cela alors que les sondages ne sont pas favorables pour son parti et à un moment où de fortes pressions américaines sont exercées sur Israël, notamment sur le dossier de Gaza. Michel Paul, Jérusalem, RFI.
0: La justice syrienne condamne à mort pour crime de guerre et contre l'humanité Wassim al-Assad, un cousin emprisonné de Bachar al-Assad. L'ancien homme fort a lui été condamné à mort par contumace, c'était il y a une semaine. La guerre entre la Russie et l'Ukraine fait de nouvelles victimes civiles. Les autorités de Kharkiv, dans le nord-est de l'Ukraine, font état de 10 morts et 8 blessés dans une frappe de roquettes russe. Côté russe, le maire de Moscou affirme qu'au moins 620 drones ont été lancés dans la nuit. Le gouverneur local lui a dénombré 3 blessés. On les appelle des agents jetables. Ces espions amateurs recrutés par des services de secrets étrangers sont régulièrement arrêtés en Allemagne où ils doivent répondre d'actions d'espionnage ou de sabotage. Le plus souvent, la Russie est soupçonnée d'être derrière ces opérations. Attendu ce mardi à Stuttgart, le verdict au procès de 3 Ukrainiens accusés de tels agissements à Berlin. Pour RFI, Pascal Thibault.
3: 2 paquets contenant des pièces détachées automobiles avaient été envoyés depuis Cologne en Allemagne vers l'Ukraine grâce à l'entreprise logistique de ce pays Novapost. Ils contenaient également des traceurs GPS qui devaient permettre de collecter les informations sur le trajet. Dans un deuxième temps, des colis piégés devaient être envoyés. Leur explosion devait causer des dégâts importants. Ironie de l'histoire, ce sont 3 Ukrainiens qui sont accusés de ces agissements. Le parquet allemand a requis contre eux des peines allant de 2 ans et 9 mois à plus de 4 ans de prison. L'Allemagne a renforcé au début de l'année son arsenal pénal contre ces agents dits jetables. Ils sont souvent recrutés sur les réseaux sociaux et se livrent pour une modique somme à des actes d'espionnage ou de sabotage. Peu importe s'ils sont arrêtés, il sera difficile pour la justice de prouver qui est le commanditaire, même si dans ce procès comme dans d'autres, Moscou est accusé. Ces hommes savent par ailleurs peu de choses sur les services secrets russes. Leurs avocats réclament l'acquittement de leurs clients, estimant que les preuves apportées par la justice allemande sont trop minces. Pascal Thibault, Berlin RFI.
0: En Zambie, le président sortant réélu pour un second mandat, Hakainde Hichilema, recueilli environ 60% des voix à la présidentielle de dimanche. Il était très tôt ce matin quand la commission électorale a confirmé sa victoire, largement attendue. Des centaines de partisans ont alors envahi les rues de la capitale, Lusaka. 10 ans de prison, dont 3 avec sursis. Un tribunal de Bamako a prononcé hier de lourdes peines contre le célèbre chroniqueur Rasbat et contre l'influenceuse Rose Vichère, 2 voix critiques de la junte au pouvoir. Tous deux étaient jugés pour, je cite, association de malfaiteurs et atteinte au crédit de l'État. Leur condamnation ne passe pas, bien sûr, chez leurs défenseurs et leurs partisans. Correspondance régionale de Serge Daniel.
4: Dès la fin du procès, des avocats de la défense, maître Ladji Traoré, a martelé, je cite, nous n'acceptons pas cette décision de la justice malienne. Il annonce un pourvoi devant la Cour suprême. Plusieurs associations ont de leur côté fortement critiqué la peine de 10 ans de prison, dont 3 avec sursis, infligée au célèbre chroniqueur et à l'influenceuse Souleymane Camara, président du réseau des défenseurs des droits humains du Mali.
5: Rasbat et Rose souffrent le martyr. De telles choses ne se seraient pas passées si nous étions en démocratie.
6: Ce ne sont pas les poursuites judiciaires ou les menaces de poursuites judiciaires qui empêcheront les citoyens d'exprimer leur ras-le-bol.
4: Au Mali, où les partis politiques sont interdits, c'est sous couvert de l'anonymat que s'expriment des responsables de formation. Il est clair que Rasbat dérangeait la junte à peur de sa popularité, confie par exemple une grande figure du marigot politique local. Pour une femme dirigeante d'une ancienne association politique, si le célèbre chroniqueur sortait de prison, il pouvait appeler au renversement du régime. C'est pourquoi on l'a condamné à une lourde peine. Chez les partisans de la junte, certains trouvent la peine lourde, même si pour eux, je cite, la justice a fait son travail. D'autres personnes interrogées espèrent bientôt une grâce présidentielle pour les condamner. Serge Daniel, Dakar, RFI.
0: Les déclarations de Donald Trump sur la coopération militaire avec la Corée du Sud continuent de faire réagir, tandis que le Japon insiste sur la nécessité de conserver un front uni entre alliés. Séoul assure que les manœuvres annuelles lancées avec les États-Unis ne visent pas à attaquer la Corée du Nord. Dimanche, Donald Trump a pris Séoul de court, qualifiant ces exercices de coûteux et affirmant qu'ils adressaient, je cite, un très mauvais signal à la Corée du Nord. Elle va devenir la première française à sortir dans l'espace. Rendez-vous est pris à 12h30 temps universel pour l'astronaute Sophie Adonneau en mission actuellement à bord de la Station Spatiale Internationale. Sa sortie avec un autre astronaute, un américain, devrait durer au moins 6 heures, le temps de remplacer une antenne défectueuse. Depuis plusieurs jours, la française prépare avec minutie cette opération complexe à 400 km au-dessus de la Terre. À 44 ans, Sophie Adonneau est la deuxième française de l'histoire à effectuer un vol dans l'espace après Claudie Aigneret qui l'a inspiré. La FIFA, présidée par Gianni Infantino, n'a pas fini avec les turbulences. Ce n'est pas encore une purge, mais une voix dissonante vient d'être écartée. Kevin Lamour, le directeur général des opérations de la FIFA, en quelque sorte le numéro 3 de l'organisation. Le limogeage du Français intervient 3 semaines après qu'il a critiqué sans ménagement son patron. L'actualité du foot, c'est aussi la Ligue des Champions. L'Olympique Lyonnais joue son destin européen en match de barrage. Il affronte un gros morceau, le club turc de Fenerbahçe, avec la première manche ce soir à Istanbul. Esteban Mirales.
7: L'Olympique Lyonnais, c'est un club qui a eu l'habitude, notamment dans les débuts des années 2000, à aller très très loin, à faire de très beaux parcours en Ligue des Champions.
8: Le défenseur lyonnais Moussa Niarate.
7: Ça fait 6 ans que ce club n'est plus en Ligue des Champions. On sent les supporters, on sent toute la ville qui attend cela.
8: Une attente interminable et le bout du tunnel peut-être, car comme le rappelle l'international sénégalais, Lyon a bel et bien un ADN européen. L'OL est un invité presque permanent de l'épreuve entre 2000 et 2020. 16 participations en Ligue des Champions, dont 12 consécutivement. Mais depuis 6 ans et cette demi-finale face au Bayern Munich, les Gaunes ne parviennent pas à revenir en C1. L'entraîneur lyonnais Paulo Fonseca est conscient de l'importance de ce rendez-vous face à Fenerbahçe.
9: Avoir la possibilité d'entrer dans la Champions League sera historique pour le club. Aujourd'hui, nous sommes plus forts que les dernières semaines. Je m'attends que nous pouvons voir ici un Lyon plus fort, plus courageux, plus concentré.
8: Le message est passé. Une qualification en Ligue des Champions ferait donc le plus grand bien sportivement, mais aussi économiquement. Pour l'OL en grande difficulté financière, le montant du chèque reversé par l'UEFA en fin de saison serait au minimum de 40 millions d'euros.
10: euros.
0: Esteban Mirales, enfin en tennis actuellement, le tournoi de Cincinnati, dernier grand tournoi de préparation à l'US Open à New York, avec parmi les derniers résultats, la qualification en huitième de finale du français Arthur Fils, qui a battu le tchèque Leshka. Il est bientôt midi 10 ici à Paris, à tout à l'heure 13h pour un nouveau...
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0: Hey Gringe.
1: Ouais.
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0: joueurs et joueuses radiophoniques, bonsoir et bienvenue dans notre QG. Nous sommes là pour nous amuser ensemble. Et quand je dis ensemble, c'est avec vous aussi, auditeurs, car cette émission est interactive. Alors rendez-vous tout de suite sur le site radio-g.fr, vous ouvrez le chat et puis vous répondez à nos questions. Alors le fil conducteur du jour, eh bien c'est la lettre D ce soir. Alors D comme disque, bien sûr, avec Sonia.
1: Mais bien sûr, bonsoir Bruno.
0: D comme dysenterie, bien sûr, avec Jonathan.
2: Bonsoir.
0: D comme Wikipédia, avec Florian.
3: Bonsoir.
0: Voilà. D comme Dimanche Bonheur, bien sûr, avec Nadia.
4: Bonsoir.
0: Voilà. D comme 4DX, avec Olivier.
5: Bonsoir.
0: Et D comme démoniaque, avec Willy.
6: Bonsoir.
0: Voilà. Allez, c'est parti. Bienvenue dans notre QG.

0: Donc ce soir, c'est la lettre D. Lui, il laser apparemment animé. Voici le jeu de Willy.
1: Willy, c'est la question de Willy.
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0: Le jingle va bien avec ton thème.
3: C'est pas mal hein, ce soir. Ouais. Parce que tu m'annonces en tant que démoniaque et puis finalement, on n'est pas du tout dans le thème.
0: Ah bah après, il y en a aussi dans les...
3: Ouais, si on veut, ouais. Bon, bah les dessins animés, c'est quand même plutôt cette part d'enfance qu'on garde tous au fond de nous. Hein, ces histoires souvent faites de méchants et de gentils, comme disait les Bioman des Inconnus. Hein.
4: Voilà. Oui,
5: c'est
4: Jolet.
3: Voilà, qui ont stimulé notre imaginaire. Ils nous ont laissé une empreinte souvent indélébile. Donc, je vous propose un petit quiz pour voir si vous connaissez vos classiques en la matière. Et surtout vos classiques en
6: chanson
3: D, évidemment.
4: D. Ouais. Ah, en D.
3: Oui, bah oui. Aïe, c'est le thème. Alors, on va commencer tout de suite avec une devinette. Qui suis-je ? Donc, je suis apparu à la télévision française dans les années 70. D'abord accompagné de mon camarade Blablatus, j'ai par la suite croisé sur mon chemin différentes personnes, diverses créatures et héros en tout genre, parmi lesquels des Ewoks, des guerriers, des chevaliers et surtout des millions de copains. Je m'appelle Frédéric, mais je suis surtout connu sous mon nom de scène, qui est aussi celui d'un club très apprécié du jeune public des années 80-90.
4: Je suis Dorothée.
3: Est-ce que c'est Dorothée? Alors, vérification.
0: Effectivement, c'est le club Dorothée. On dit bonjour à Dorian qui nous
3: bonjour
0: a rejoint.
3: Dorian.
0: D comme Dorian, il nous dit. Donc bonsoir. Effectivement.
4: Il est dans le thème. Voilà. On t'accepte dans l'émission ce soir.
0: C'est ça. Il y a Yann également. Donc
4: alors
0: qui nous
4: Yann,
0: rejoint.
4: Je sais pas, ça marche pas.
0: Si Yann.
4: Bah non, ça marche pas.
0: Bah non, Diane.
3: Ouais.
0: Et puis on a de Luc.
3: Luc.
4: Alors, Luc.
0: Luc. Non. Vas-y. Bah, approche-toi du micro.
3: Luc.
0: Alors vas-y.
7: On a Luc Douin.
0: Ah oui, c'est vrai, c'est ton nom de famille,
4: bravo.
0: C'est vrai, c'est
4: ça
0: des... Bah vas-y, prends une petite chaise et rejoins-nous, effectivement. Yann qui nous dit, bon bah je pars, si c'est pas... Si Chine en reste avec nous.
4: Non mais Diane, ça marche.
0: Diane, voilà.
3: Ouais, Diane,
0: il y a Sabi qui nous a rejoint aussi. Bon bah c'est pas avec un D, mais enfin ça va faire... on
3: salut
0: continue
3: Sabrina.
0: Avec Willy, donc c'était la première réponse.
3: C'était effectivement Dorothée.
0: Notre
3: Dorothée nationale, internationale, hein,
0: ouais.
3: Qui était aussi d'ailleurs chanteuse. Quand même, plus de 400 titres à son actif, des centaines de concerts et des millions de disques vendus. Et pour info quand même, parce que je ne sais pas si vous le saviez, mais Blablatus, qui est dans l'énigme, c'était une marionnette parlante avec qui elle présentait les programmes jeunesse en 1973.
4: 73 déjà.
3: Quand elle a commencé.
4: Ouais.
3: Voilà, alors donc puisqu'on parle du Club Dorothée, lequel des dessins animés suivants n'a jamais été diffusé au Club Dorothée ? Est-ce que c'est A, Dan Cougar, B, Dr. Slump, C, Denver, le dernier dinosaure, D, la réponse D.
4: Bah, je crois que c'est Denver. Moi, j'aurais dit Denver, c'était sur la
0: France 3. Oui, moi aussi. Denver,
5: ouais.
0: C'est France 3.
5: Avec Disney Channel.
0: Les autres, je les connais pas, mais alors Yann dit Denver sur le net.
3: Ok, donc plutôt majorité pour Denver.
0: Ouais.
3: Ok, bah, réponse en musique.

0: Luc, ça te parle, Denver, le petit dinosaure?
1: Je suis le dernier
0: dinosaure.
1: Je suis le dernier dinosaure.
0: On a Denver avec nous. Dorian a bien trouvé sur le net, bravo.
2: Top, donc oui, effectivement, c'était bien Denver. Donc là, on est quand même sur un triple D.
3: Oui, hein. C'est ce que j'allais dire. Denver, dernier dinosaure. J'allais te le dire.
2: Merci.
3: Bravo.
2: Ouais.
3: Bravo, Willy. J'avais vu la perf.
0: Tout ça sur son disque dur.
2: Voilà. Et donc, bon, c'est un dessin animé franco-américain sorti en 88 et diffusé effectivement en France sur FR3 à l'époque dans l'émission Sam Dynamite. Pour ceux qui se souviennent, donc il raconte l'histoire d'un groupe d'adolescents qui découvre un œuf de dinosaure duquel naîtra donc Denver.
0: Mais les deux premiers, je connaissais pas.
2: Pour Dr. Slump et Dan Cougar.
0: Non. Bah non.
2: C'est des vieux dessins animés.
0: Dan Cougar.
3: Ah, si, c'est un non.
2: Pas Dame Cougar, hein, Dan.
0: Bah oui. Dan Cougar, ça existe. J'ai eu un flash d'un coup, je dis il y avait des dessins animés bizarres pour les enfants. Dan Cougar.
2: Oui, non, pas à cette époque. Okay. Et qui ont été effectivement diffusés au Club Dorothée. Donc, et ce générique bien connu, mais avec tout de même comme une phrase assez ambiguë. C'est mon ami et bien plus encore. Donc, je me suis toujours demandé, est-ce que le chanteur a pécho des lovers
0: ou... Ils ont le droit d'être amoureux, les dinosaures.
2: C'était en tout cas ma question existentielle que je voulais vous partager.
0: D'accord.
2: Voilà, donc puisqu'on est dans les génériques, on va rester. Et à quel dessin animé appartient celui-ci ?

0: Alors là,
1: moi j'aurais peut-être dit Dragon Ball Z, mais au début, avant que ce soit un nouveau générique.
2: Alors donc Dragon Ball Z, tu dirais?
3: Ouais.
2: Est-ce qu'on a d'autres propositions?
4: Je dirais Dactarus.
2: Dactarus.
0: Non, Dactarus n'existe pas.
2: C'est Actarus.
0: Sinon, c'est Dactari. Mais après, ils peuvent.
4: Ah oui, Dactarus, déjà, ils tapaient
0: un dinosaure tout à l'heure. Peut-être que les deux, on sait jamais.
1: Dragon Ball tout court, sans le Z.
2: Dragon Ball tout court, donc premier du nom.
1: C'est ça.
2: Ok, d'autres propositions ou pas?
0: Non.
2: Eh bien, réponse en musique.
0: Ah, donc c'est la 4 du coup.
2: C'est la 4.

0: Alors, il y a Jean K qui vient de nous rejoindre également sur, bonjour, sur le chat, qui va jouer avec
1: nous.
0: Bonjour, Jean K. Bonjour, Jean K. Il n'y a pas de dés, mais tant pis, tu les accueilles.
1: Bon, on les prend quand même, parce que c'est.
0: Donc, t'avais raison, alors, Dragon Ball.
1: C'est Dragon Ball, ouais, effectivement. Premier du nom, chanté par Ariane.
2: Oui, Ariane, on reconnaît.
0: Ah oui, oui, ça reconnaît.
1: Et donc, voilà, bah, c'était l'histoire d'une série japonaise créée en 86, donc, qui raconte les aventures de Son Goku, quand il était petit. Donc, qui est doté d'une force extraordinaire, qui va à la recherche des 7 boules de cristal, qui permettent, une fois réunies, de réaliser n'importe quel vœu.
0: C'est pas Tintin, ah ouais. C'est comme Tintin. Ouais. Ah, c'était, il y avait 7 ou 8 boules de cristal.
1: C'était 7 boules de cristal.
0: Aussi.
1: Ouais.
0: D'accord. Mais pas
1: donc,
0: voilà,
1: donc c'était avant Dragon Ball Z qui a été finalement plus connu, mais okay. Les gens, on va dire, d'un certain âge dont je fais partie.
0: Dragon Ball D pour ce soir, donc.
1: Voilà. Bien avancé. Dragon Ball tout court, ouais.
0: Ouais.
1: Allez, maintenant on quitte le club Dorothée. Est-ce que vous pouvez me dire à quel dessin animé provient cet extrait? C'est assez facile.
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1: Oh mince!
0: Oh là, vous alors, êtes, vous êtes vieux, mais je connais
1: ça, c'est
0: pas
1: plus récent.
0: Ça.
1: C'est plus récent.
4: C'est très récent.
0: Ah, c'était pour ça alors, c'est plus récent.
1: Alors qui l'a?
0: Shipper, arrête de shipper. Amant?
2: Ouais, c'est Dora l'exploratrice.
1: Ouais, c'est Dora l'exploratrice.
2: Pendant les enfants. Qui
1: voilà, bah c'est un petit peu ça.
2: L'époque.
0: Alors, Yann a trouvé. Il a dit pourtant il l'a jamais vu, mais ça lui dit quelque chose. Ouais. Et Sabi également a découvert Dora l'exploratrice.
1: Bah c'est un truc que même si tu l'écoutes pas, tu retiens forcément.
0: Elle
1: me hérissait les poils en fait.
0: Ah bah oui, oui, avec l'extrait là, déjà ça commençait.
1: Donc c'est une série américano-canadienne créée en 2000. Donc tu vois, j'avais déjà 20 ans, mais pourtant ma mère regardait des gamins à ce moment-là. Ça m'énervait dès le matin.
0: Mais comment tu connais ça toi, Nadia?
2: Bah moi, je suis restée en congé parental pendant 2 ans et j'ai bouffé Dora l'exploratrice pendant 2 ans.
0: Ah ouais, ça devrait être remboursé par la sécu.
2: Ah ouais, et il y avait les Teletubbies aussi.
0: Ouais, la vache.
5: Oh, voilà. Ça, ce sera pour une autre émission.
1: Il y en a qui ont une moins bonne jeunesse que nous, je trouve.
0: Voilà, oui.
1: Et donc, ça raconte l'histoire effectivement de Dora, donc une petite fille qui part à l'aventure et sollicite régulièrement les téléspectateurs, en fait, pour résoudre des énigmes ou franchir des obstacles. Elle est accompagnée, effectivement, d'un petit singe, Babouche, le renard Shipper, donc, et d'autres. Alors, visiblement, comme vous n'étiez pas très connaisseur, il y avait aussi le cousin de Dora. Comment il s'appelait?
5: Alors, Antonio.
1: Ah oui, d'accord. Alors, c'est soit Dario, Diego, Dino.
5: Ah bah, Diego.
0: Elle a dit oui, elle a dit oui pour Diego. Alors, moi, je la suis.
1: Vous dites Diego?
2: Ouais.
1: Ouais, effectivement, c'est Diego, qui a d'ailleurs eu son propre dessin animé après, qui s'appelait Go Diego
5: l'explorateur.
1: Diego l'explorateur. C'est Go Diego, tu vois, genre Go Johnny Go.
0: Ah, mais... D'accord.
1: Effectivement, visiblement, ça vous a moins marqué.
0: Oui.
1: Allez, on repart sur une petite devinette. Qui suis-je? Alors, travaillant d'abord comme vendeur dans les trains du Missouri, puis dans la Croix-Rouge américaine, j'ai une passion pour les dessins et travaille quelque temps dans la publicité. En parallèle, j'imagine des histoires amusantes, surtout avec des animaux, parmi lesquels un sympathique rongeur baptisé Mortimer, qui changera de nom et deviendra mon principal représentant. Ouais. D'autres personnages arrivent au fil du temps, donnant naissance à de nombreuses histoires et contes diffusés au cinéma. Mon nom est mondialement connu, devenu une marque incontournable du divertissement et symbole de féerie. Je suis
2: Disney. Walt Disney.
1: C'est Disney, effectivement. Tu peux mettre quand même un extrait
0: pour
1: vérifier.
0: Un extrait pour voir.

0: c'est beau.
1: C'est magique, c'est beau.
0: Il y a John Difool qui nous rejoint et qui a trouvé Disney aussi.
1: Difool, il est bon, lui.
0: Oui. Et Yann avait trouvé aussi.
1: Eh bien, bravo.
0: Heureusement, Yann.
1: Oui, quand même, Disney, là, c'est quand même mondialement connu, qu'on le disait. Donc, avec plusieurs centaines de productions animées, quand même, à son actif, qui est devenu un véritable empire, et récompensé par des dizaines d'Oscars. Et Walt Disney, donc l'homme en lui-même, à lui seul totalise le record de 32 Oscars remportés et 59 nominations. Voilà, excusez du peu. Hein.
0: Il y a de la qualité.
1: Voilà. Et puisqu'on est dans l'univers Disney, de quel dessin animé provient l'extrait suivant ?
2: Ah ! Non, d'un petit bonhomme ! Mais tu voles !
3: C'est qui vole comme un albatros.
2: Mieux qu'un avion à réaction.
4: On peut dire qu'on aura tout vu.
5: Mais j'ai jamais rien vu d'aussi
0: grand.
6: C'est Bernard et Bianca.
0: Ah, Luc, il a trouvé quand même.
7: Dumbo.
1: Ouais. Et voilà, bah visiblement tout le monde à peu près l'avait.
0: Alors,
1: sur le.
0: Yann a customisé, Jumbo. Il a dit Jumbo.
1: Jumbo. Ça marche aussi.
0: Il customise bien la chose.
1: Donc, film américain de Disney, évidemment, donc sorti en 1941, qui raconte donc l'histoire d'un jeune
6: 41.
1: Éléphant.
6: Ah ouais.
1: Ouais, 41, bah c'est Disney, c'est pas tout récent. Hein. Qui raconte l'histoire d'un jeune éléphant aux oreilles démesurées, donc moqué par les autres, mais qui découvre qu'elles lui permettent de voler et finit par susciter l'admiration, forcément. Est-ce que vous pouvez me citer, tiens, comme ça à la volée, deux autres personnages de Disney dont le prénom commence par D?
0: Donald.
1: Voilà, Donald.
0: Oui. Duffy.
6: Duffy Duck.
1: Duffy.
6: Ah non.
1: Daffy. Alors, Daffy Duck, c'est pas Disney.
6: Non, c'est pas Disney.
1: En fait, il y en a pas trouvé tant que ça. Ouais, c'est Dingo.
0: Dingo.
1: Je suis pas, j'en ai pas trouvé d'autres.
8: C'est la grenouille, elle s'appelle pas avec un D.
1: La grenouille.
8: Diana.
0: Ouais, je sais pas.
1: Oui, je la connais pas celle-là.
9: C'est pas Disney, mais il y a Dory.
0: Ah oui, Dory.
1: Ouais, là, on est plutôt sur du Pixar. Donc, ça été, je crois que c'est après Disney a dû racheter des studios. Mais,
0: ouais.
1: Bon. En tout cas, historiquement, voilà. On va plutôt rester sur ces références-là. Et pour terminer, un petit dernier dans un genre plus mystérieux, puisque vous savez que j'aime bien ça.
0: Mm-hmm.
1: Quel manga japonais du début des années 2000, adapté en animé et diffusé en France en 2008, raconte l'histoire d'un lycéen découvrant un objet au pouvoir surnaturel?
0: Par
1: et je n'ai pas de proposition à vous faire. J'attends votre culture.
0: Ouais. Death Note.
9: Death Note, oui.
1: Waouh!
0: Quoi?
1: Death Note. Qui veut dire littéralement les notes de la mort, quoi.
0: Ah, Death.
6: Ah,
0: Death Note.
1: Ouais, Death Note.
0: Oh, Death Note.
10: C'est bon,
0: Ah, bah oui. Ah oui, d'accord. Bah, c'est pour les grands, quand même, comme
1: bah,
0: des animés.
1: C'est assez récent. Enfin bon, c'est récent,
0: oui,
1: si on veut, quoi.
8: C'est 20 ans,
1: quoi. Oui, c'est ça.
0: Oui, non, mais c'est pour les grands. Je veux dire, c'est un petit peu hard. Parce qu'à chaque fois qu'il met un nom sur le bouquin, il le tue, quoi.
1: C'est
0: donc,
1: ça reste un dessin animé quand même.
0: C'est pas grandi, hein.
1: Non, voilà. On a changé de registre.
0: Oui, c'est plus du manga.
1: J'ai bien précisé, hein,
0: oui, d'accord. Okay.
1: Voilà. Donc, effectivement, qui parle d'un carnet magique, en fait, qui permet de provoquer la mort d'une personne simplement en écrivant son nom à l'intérieur, à condition de connaître son visage.
0: D'accord. Il y a Sabine qui dit bravo Jojo. Est-ce que c'est de ta famille,
8: merci,
0: Jonathan?
8: Merci Sabine. Oui, c'est mon autre sœur.
0: Ah d'accord.
8: Celle que tu n'as pas vue.
0: D'accord.
1: Donc, monsieur attire son fan club ici.
0: Oui, c'est ça.
1: C'est facile. Bien.
8: Bah, elle était pas très occupée, du coup, je lui ai dit.
0: Oui, bah oui. Écoute.
1: Tu as combien de sœurs?
8: Deux.
1: Ah d'accord.
0: Bah écoute, on augmente les auditeurs. Qu'est-ce que tu veux?
9: Elle ressemble à qui?
8: Je fais comme je peux.
9: Elle ressemble à l'autre sœur.
8: Elle ressemble à l'autre sœur.
1: Donc voilà, en tout cas, pour ce petit tour des dessins animés en D.
0: D'accord, il n'y avait rien, j'avais un 8, là c'était quoi déjà? Je
1: ne
0: sais pas.
1: Un 8, je ne sais plus, écoute, ça devait être.
0: Oui, je te le fais écouter, voir.
1: Ah bah c'était la réponse de Dumbo, tu peux le mettre si tu veux.
0: Ah.
5: Mais j'ai jamais rien vu d'aussi marrant que de voir voler un éléphant.
1: Ah non. Voilà.
6: Les petites souris, c'était avec quoi alors?
1: C'est Bernard et Bianca, je crois.
0: Voilà. Mais il y a une souris dans Dumbo. Il y a une souris dans Dumbo.
1: De toute façon, c'est
0: une souris. Ouais. Parce que les éléphants ont peur d'une souris, justement, il n'avait pas peur de cette souris.
6: D'accord.
0: Effectivement. Oh là là, on retourne en enfance ce soir.
1: Voilà, c'était le but.
0: Allez, vous jouez avec nous sur le chat en direct. Vous allez sur le site radio-g.fr, vous parlez avec nous, vous pouvez jouer. Et par exemple, essayer de répondre aux questions d'Olivier ce soir.
11: C'est la question d'Olivier. C'est la question d'Olivier.
0: Il chante le jingle en même temps. Alors, si vous voulez nous voir, on est également en vidéo. Hein. Vous allez sur YouTube.
8: Oh,
0: on est en vidéo ce soir. Oh, vous allez sur YouTube.
8: Je vais l'envoyer à mon père, du coup, il va être con.
0: Voilà. Vous avez Jojo du QG qui dit. C'est toi qui écris?
8: Bah oui, c'est moi.
0: D'accord. Alors, il écrit directement sur le chat aussi.
1: Ah, oui.
0: Et vous pouvez nous voir en vidéo.
1: Partout.
0: Donc, Sabi, si tu veux voir ton frère, il est effectivement en vidéo. Voilà. Il y a Yann qui dit que la prononciation n'était pas terrible dans cette émission au niveau de l'anglais. Alors, je vous invite à écouter générique le dimanche et vous verrez que. Il y a du level. Alors Olivier.
9: Allez, on va parler d'un chiffre qui imprègne les cultures et les religions du monde entier et qui sert également à mesurer le temps. Je parle du chiffre ou du nombre 12. Notamment au niveau religion, dans la Grèce antique, on parle de 12 grands dieux de l'Olympe. On parle des 12 travaux d'Hercule. Dans le judaïsme, on parle des 12 tribus d'Israël, descendantes des 12 fils de Jacob. Dans la chrétienté, les 12 apôtres, ou la couronne de 12 étoiles de Marie. Et puis pour le temps, les 12 mois de l'année, les 12 signes du zodiaque, et 2 fois 12 heures pour mesurer une journée.
0: Donc ça fait beaucoup de 12.
9: Ça fait beaucoup de choses, ouais. Et puis donc, voilà, l'explication autour du 12, assez rapide. Le département numéro 12, quel est ce département?
0: Alors,
1: l'Aveyron.
9: Non, l'Aveyron, Florian.
0: Alors, Florian va l'avoir tout de suite, donc tu attends Florian.
9: Bah, il a dit l'Aveyron.
0: Il a déjà l'Aveyron.
9: Bah, on trouve le chef-lieu maintenant, de l'Aveyron.
0: Oh, bah, tu peux lui demander si tu
9: Rodez,
0: veux.
9: Rodez.
0: Ah, ah, bien. Rodez, Nadia. Ok, très bien. Luc, t'avais
7: Non.
0: Tu es le représentant de la culture ce soir, donc, il faut.
7: Oui, j'ai bien compris. j'ai bien compris, mais là.
0: Non, voilà, pas, pour l'instant.
7: Total respect pour Nadia, quand même.
0: Quatre rues. Suivant.
9: Alors, toujours autour de 12, on cherche un objet qui fera toujours 12 cm.
0: Alors, ça dépend à qui il appartient.
9: Quelle fois 12 cm.
0: D'accord. C'est pas énorme.
9: Quel que soit l'objet que vous achetez, il fera toujours 12 cm.
1: Ok.
0: D'accord.
1: C'est un objet du quotidien?
9: Alors, c'était un objet du quotidien.
1: Ah.
9: On en a peut-être encore.
10: Ah.
9: On parle de diamètre. Donc c'est
1: une sabonnette.
0: Ah, c'est un rond.
9: Oui.
0: Ah, c'est un rond.
9: On parle de diamètre. On parle de quelque chose de rond.
10: Un rond de serviette.
1: Oh, c'est un peu gros.
0: C'est comme un savon, 12 cm, c'est pas mal.
9: Non.
0: CD,
9: voilà.
0: Les
9: CD, les DVD, les Blu-ray, ils font tous 12 cm.
0: Ah oui, tous.
9: Centimètres, bah, oui, c'était vraiment la grandeur qu'il fallait pour une durée d'une heure de musique.
0: D'accord. Bah, Yann dit disque laser.
9: Voilà. Okay. Les 12 ans de mariage, ce sont les noces de... c'est un tissu.
7: Contreplaqué. Ah.
10: Un tissu, le lin.
9: Bah, Florian, imbattable, la soie.
0: La soie.
9: Effectivement.
7: C'est doux,
9: c'est la soie.
1: C'est vrai.
9: Les oreillers en soie, c'est super.
0: Oui, j'ai déjà dormi avec des draps de soie.
1: Ça glisse un peu. Hein.
0: Oui, c'est un peu catastrophique quand même. quelle idée.
1: Tu te prends le mur, quoi.
0: Bah oui. Sabi a bien trouvé le soie. Et coton, non. Bah non, coton, c'est un an, Yann.
9: Si dans les années, jusqu'en récemment, si vous composiez le 12 sur votre téléphone, où est-ce que vous êtes?
1: C'était les renseignements, le 12, non?
9: Ouais. Enseignement téléphonique.
1: Ah, ça date un peu, hein.
0: Du coup, ça existe plus.
9: Ça existe depuis 1938.
0: Ça existe
9: maintenant, ça existe plus. Maintenant, ça va être le 108, 108.
7: 118, 218.
0: Ah oui, c'est payant. C'est des trucs payants, des sociétés extérieures.
9: On appelait le 12, on avait une opératrice. Enfin, à l'époque, peut-être avant les années 80. Et vous demandiez, voilà, vous mettre en relation avec quelqu'un et vous trouvez le numéro de téléphone.
0: Ok. Non, alors là,
1: ça, c'est encore ancien.
0: Alors ça, c'est vraiment très, très ancien. Ça, c'est Luc pourrait en parler. Mais sinon, non.
9: Alors,
7: ça a été un job d'été.
0: Oui. Ça.
9: Peut-être Luc ou même Bruno, vous aviez conduit une R12.
1: Ouais.
0: Moi, j'ai pas conduit une R12, mais j'ai connu les R12.
1: Ouais. Ma mère, on avait une.
7: La voiture la plus moche de chez Renault. Hein.
0: C'est vrai qu'elle était moche. Hein.
7: Elle est très moche. Pire que la R14, mais la R12.
0: Quelle année est-elle sortie? Très angulaire.
9: Quelle année elle est sortie? Elle a été lancée.
1: Oh, c'est
9: année
1: 70.
9: Ouais. Un peu moins.
12: En quelle année est-elle sortie? En couleur jaune.
9: Un peu plus.
0: 69. De 69, d'accord.
9: Et pour info, c'est la voiture qu'on voit que Coluche conduit dans Inspecteur la Bavure, je crois. Il se retrouve avec une R12 sur une statue.
0: Ça marque l'époque.
9: Ce que je ne savais pas aussi, vous savez, dans le prolongement de l'estomac, entre l'intestin et l'estomac, on a ce qu'on appelle le duodénum.
10: Oui.
9: C'est un segment de l'intestin grêle. Et pourquoi on l'appelle duodénum?
1: Il fait 12 mètres, non?
9: C'est un rapport avec 12.
0: 12 mètres, ça fait beaucoup. Hein.
1: Ah, mais tu sais, tout est compact.
9: 12,
1: hein.
0: 12 centimètres?
9: Ça vient du latin. Alors, c'est pas 12 centimètres, c'est vraiment la largeur de 12 doigts.
0: Ah, de 12 doigts, duodénum.
7: Ils se sont amusés à mettre 12 doigts pour le nom.
1: Mais les doigts de qui?
0: Quand il n'y a pas de plaisir.
7: C'était une personne qui avait une déformation des mains,
9: ouais. C'est à peu près 24 centimètres, quoi.
0: Okay.
9: Raisonnable. On cherche maintenant, alors je vous ai parlé de religion, mythologie plutôt, les 12 travaux d'Hercule ou Héraclès. Notamment, un des 12 travaux, c'était de nettoyer un lieu était détenu par le roi Augias.
1: Les écuries, pardon.
9: Ouais, les écuries, effectivement. Il devait se débarrasser du fumier qui avait été accumulé pendant des décennies dans les écuries. Et pour ce faire, comment il a fait? Alors, il n'a pas pris son petit seau et son balai.
0: Karcher.
9: Il a cassé les murs des écuries et puis il a dévié deux rivières pour évacuer les eaux, les impuretés des écuries. Et puis, on va chercher maintenant, alors vite fait, Est-ce que vous pouvez me citer les 12 apôtres?
0: Ok, c'est tout.
1: Les 12 apôtres.
9: Les 12 apôtres.
1: T'as Jean.
8: Jean, Matthieu.
1: Paul, David.
9: Alors, j'ai Jean, j'ai Matthieu.
10: Judas.
8: Je sais pas s'il y a Pierre, non?
10: Michel.
0: Si, Pierre était là. Pierre était là.
9: Pas Michel, non.
10: Paul.
1: Oui, Paul. David aussi, non?
7: Giscard d'Estaing.
9: J'ai pas Paul. En fait, j'en ai deux qui ont le même prénom.
10: Ah bon?
9: Ouais. Il y a un nom majeur et un nom mineur.
0: Alors, Pierre, c'est fait. Luc. Il y a Yann qui dit Luc. Est-ce que tu y étais, Luc?
7: Oui. Non, je suis un évangéliste.
1: Mais t'as pas été invité.
7: Un évangéliste, moi. Je suis au-dessus.
9: Allez, ça commence par aussi.
1: T'as pas été invité à la soirée.
0: On a Matthieu sur Internet.
9: Matthieu.
1: Saint Matthieu.
0: Ok, bravo, John. Thomas.
7: Kevin.
10: Antoine.
1: Thomas.
0: Ouais. Oui, on a un André sur Internet.
9: Il y a un André.
0: Ils sont forts.
9: Vous n'avez pas trouvé celui qui a les deux prénoms, en fait. Il y a le majeur et le mineur.
7: Jacques.
9: Jacques. Jacques le majeur, Jacques le mineur. Et sinon, okay. Bah oui.
0: Il en reste encore?
9: Ouais. Donc il y a Philippe.
0: Ah.
9: Barthélemy. Simon, on m'a dit.
0: Et puis, il y a Jude aussi, mais c'est Judas.
9: Jude et Judas.
0: Ah, il y a deux. Jude et Judas.
9: Jude et Judas.
0: D'accord.
9: Je ne savais pas, c'est qu'à la mort de Judas.
7: C'est le 13e.
9: Ça a été remplacé par Matthias. Matthias est le 13e apôtre.
0: Ah, on a viré Judas.
9: Il a viré Judas, mais il est mort. Et puis on a mis Matthias à la place.
0: Ok. D'accord. Parce qu'ils l'ont gardé même après sa trahison.
9: Non, mais je crois qu'il est surtout mort.
0: Oui, mais enfin, il n'est pas mort tout de suite après sa trahison. Je ne sais pas.
9: Mais les apôtres ont
1: survécu. Tu te rappelles comment ça s'est passé?
7: Moi, je suis totalement athée.
9: Les apôtres
7: ne comprennent rien à ce qui se passe là-dedans. Ces histoires de famille me dépassent. J'en ai assez avec la mienne. Donc
0: d'accord.
7: Ça va.
0: Ok, ok.
9: Non, non, Judas, il est mort juste après la mort de Jésus.
0: Ah oui, d'accord.
9: Et ils ont survécu à Jésus.
0: Oui, ah bah oui, oui, d'accord. Très bien.
9: Voilà.
0: Eh ben, on en a appris plein de choses. Parfait. Merci. Allez, c'est le moment du sujet décalé. Voici le jeu de Jonathan. Mon Dieu.
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8: Alors, moi, on me dit D. Moi, je réponds domination.
0: Oui. Alors, c'est. Moi, j'ai cru pire. Mais domination, on va essayer.
8: Ça va.
0: Alors, pour ceux qui ont vu la communication sur cette émission, donc tu es en maîtresse domina. Sur le D.
8: Catman ou.
0: Voilà, vous allez sur l'Instagram.
8: Si on veut.
0: Vous allez sur l'Instagram de Radio G et vous verrez donc Jonathan en Catwoman. C'est magnifique.
8: Et donc, quand on parle de domination, elle peut être sexuelle, mais pas forcément. Puisqu'effectivement. Oui. Elle n'est pas forcément, mais dans tous les cas, elle doit être pratiquée volontairement avec des adultes et repose normalement sur le consentement. Et des limites et les limites de chacun.
0: C'est voilà. Bien de le dire au départ.
8: Je précise.
0: On pose les choses.
8: C'est la petite intro.
0: Oui. Ok.
8: Donc je vous ai préparé un petit quiz pour partir un peu à la découverte de cette pratique ou de ces pratiques.
0: Ouh, chaleur.
8: Et je débute du coup par une première question histoire. Mm-hmm. Quel écrivain français est historiquement incontournable lorsqu'on parle de littérature occidentale autour de la domination, du libertinage et du sadisme?
1: Sade.
8: Alors j'ai des propositions, mais si vous me dites tout de suite la réponse...
0: C'est du sadisme, Marti. Déjà t'as dit, t'as
1: déjà
0: dit mal de choses.
1: Hein. Ouais.
9: Sade.
8: Ouais. Est-ce que vous avez ces prénoms?
0: Alors Luc, là c'est de la littérature. Franchement, Marti
7: Sade. Non.
1: Mais c'est pas la famille non plus.
7: Oui, mais non.
0: Tu n'as pas lu La philosophie dans le boudoir, Luc?
7: Très honnêtement,
0: ouais.
7: J'ai commencé La philosophie dans le boudoir, j'ai dû arrêter au bout de 10 pages parce que ça
0: parce que t'avais fini, quoi.
7: Absolument.
0: D'accord.
8: Ok. Alors, j'ai pas eu les livres en question. Mais...
0: Oh là là.
8: J'ai peut-être, j'aurai peut-être des choses.
0: Ah, tu apprendras des choses, oui.
9: Je cherche les prénoms.
1: Donc, quelle est la question?
8: Alors, si vous l'avez.
1: C'est moi la question?
8: Sinon, je vous le donne.
0: Les prénoms.
8: Je cherche les prénoms du marquis de Sade.
0: Ah, il a pas quoi,
1: les roses et la clause, un truc comme ça?
0: Moi, je sais pas, Jacques et Michel.
1: Ah, ça commence par D, hein?
9: Louis.
8: Ça commence par D.
1: Daniel.
8: Non.
9: Dario.
8: Didier, non.
10: David.
8: Plus.
0: Ouais, c'est ça, un vieux. C'est vieux quand même.
8: Je vous le donne. C'est Donatien, Alphonse, François de Sade.
1: Ah, quand même.
0: Et bah, dis donc.
8: De son petit nom Daf, du coup, pour les Indiens.
0: C'est ça.
8: Qu'est-ce que je peux vous dire d'autre? Donc, il explore des grands sujets comme la domination et le pouvoir, le sadisme. Donc, le terme de sadisme dérive de son nom, comme on l'a dit, et la philosophie libertine. Voilà. Donc, ces personnages utilisent souvent la sexualité et la domination pour mettre en question la morale, la religion, la loi et les conventions sociales.
0: Bah, il a fait beaucoup de prison pour ça. Hein.
8: Voilà. J'enchaîne parce que j'ai pas mal de petites questions.
0: Vas-y.
8: Deuxième question. Comment appelle-t-on l'ensemble des pratiques fondées notamment sur des jeux de pouvoir, de domination et de soumission avec un cadre de consentement?
1: Est-ce que c'est une catégorie sur les sites X?
8: Je pense.
1: BDSM, non?
8: Ouais. Donc, est-ce que tu as la définition de chacune de ces...
0: Alors, lui, il n'est pas un truc Bruno, hein, je te le dis tout de suite. N'allez pas sur ce terrain-là, s'il vous plaît.
1: C'est genre un bondage ou un truc comme ça, le premier.
0: Ouais, bondage,
9: violation.
8: Il y a un petit piège. Certaines lettres ont deux... Enfin, derrière une lettre se cache deux mots.
0: Ah, d'accord.
9: Sadomasochisme, le problème.
8: Effectivement, le SM, c'est pour sadomasochisme.
1: Le débat domination, du coup, non ?
8: Il y a domination. Il y a un autre mot qui reprend la lettre D. En fait, on aurait pu écrire BDDSSM.
0: Ah, oh, voilà. Domination et...
9: Dépendance.
1: Non. Oh là.
8: Si vous ne l'avez pas, c'est discipline.
0: Ah, discipline, ah. Ouais. Bah,
8: donc, on a bien bondage et discipline. Donc, ça, c'est la première catégorie.
0: D'accord.
8: Domination et soumission. Et sadomasochisme.
0: Voilà. OK.
8: Est-ce que vous avez, du coup, la définition de bondage?
0: Alors, je pense qu'il va pouvoir te le donner... Florian, parce que je rappelle que Florian est en train de préparer une pièce de théâtre justement sur ce sujet. Donc tu dois savoir ce que c'est quand même.
12: Non, on n'a pas bondage dans la pièce.
0: Dans la pièce de théâtre, non, c'est Chibari, effectivement.
8: Mais... Oui, c'est ça, exactement, c'est être entravé.
0: Ouais.
8: Donc ça regroupe tout ça. Bien, bien, bien.
0: Et puis, il est animateur de Onde Positive.
8: C'est vrai.
0: Également, qui reprend à la rentrée.
12: Oui, c'est vrai, tout à fait, ça reprend à la rentrée.
8: Sur ce sujet-là.
0: Ah bah, pas forcément, mais vous parlez de sexualité.
12: Du 6 septembre, octobre, oui.
0: Voilà.
12: Le mardi
0: soir.
12: On change de créneau, effectivement.
0: C'est ça. Et ce sera après le QG. Enfin, il y aura une émission entre les deux, mais effectivement, ce sera un soir de QG.

0: c'était en fait générique.
1: Exactement.
0: C'est pas que BDSM. Ah,
1: exactement. Je vais expliquer. Ouais. Donc effectivement, Usenet était un système mondial de forums qui est apparu
0: encore,
1: dans. Ah bon?
0: Oh bah, très bien. C'est très underground. On y trouve des choses qu'on ne trouve pas ailleurs, en fait.
1: Eh bah, ben, peut-être que ça existe toujours.
0: Oh, bah, oui,
1: ce
0: oui,
1: dont
0: oui.
1: J'avais parlé.
0: Usenet existe toujours. Oui.
1: Donc, ça a été créé effectivement à la fin des années 70. Et il permettait donc à des personnes qui étaient à différents endroits du globe, du coup, de rentrer en communication, voilà, sur ces forums. Et il y avait un groupe du petit nom alt.sex.bondage. Donc qui faisait partie de l'arborescence alt.sex, bon, c'est une sous-catégorie du coup du forum.
0: Alt, c'est alternatif, c'était tous les
1: ouais,
0: forums
1: exactement.
0: Alternatifs.
1: C'est ça.
2: Connaisseur.
1: Qui était consacré du
0: bah,
1: coup aux discussions.
0: Oui, internet c'est mon métier, donc du coup je connais un peu. Hein. Et on parle pas que de sexe.
2: On explore pas tout sur internet. Hein.
0: Oui, on parlait pas que de sexe. Hein. Il y avait plein de choses.
1: Mais tu connaissais déjà du coup.
0: C'est l'ancêtre d'internet. C'était vraiment les premiers forums qui existaient sur internet et qui existent encore maintenant.
1: Très bien. C'est un vieux Reddit.
0: Okay. Oui, c'est ça. C'est comme Reddit, oui.
1: Ce canal de discussion est devenu un espace où des personnes intéressées par le bondage et plus largement par certaines pratiques BDSM pouvaient discuter et échanger des expériences, des conseils, des pratiques ou du vocabulaire, poser des questions sur ces canaux-là et partager des informations sur des rencontres et des événements. Voilà. Donc c'est important historiquement parce que cela contribuait à faire émerger une culture et un vocabulaire autour du BDSM.
0: Mmh. Très bien. Eh ben c'est parfait tout ça.
1: Donc ça c'était pour les questions historiques. J'en ai d'autres.
0: OK, il est 23h30, vous êtes toujours sur Radio G.
1: Bon, je peux enchaîner sur deux questions.
0: Rapide s'il te plaît.
1: Rapide. Bon, bah très bien. Est-ce que vous savez la différence entre hard limit et soft limit? C'est assez explicite hein.
2: Oui, bah
0: il y en a un qui fait mal, l'autre pas l'autre. Il y en a un où on dit stop et l'autre faut dire stop deux fois.
1: Ça peut être ça, c'est peut-être
2: trois fois.
0: Trois fois. On supplie.
1: Alors, hard limit, effectivement, c'est pour toute pratique ou situation que la personne ne veut absolument pas.
0: D'accord.
1: Alors que le soft limit, c'est la personne qui préfère éviter, voilà, ces sujets-là, enfin,
0: ces pratiques-là,
1: mais qui la met mal à l'aise.
0: Mais pour faire plaisir, elle devrait.
1: Mais c'est soumis à consentement, bien sûr.
0: D'accord.
1: Dernière question, du coup, comment s'appelle la technique de ligotage?
0: Ah bah oui, on l'a dit tout à l'heure.
1: Alors, il y a une petite subtilité. Il y a Shibari et...
3: Et le Kinbaku. Ouais.
0: Kinbaku.
1: Est-ce qu'on connaît la différence?
0: Alors, ouais, je sais
1: Kinbaku.
0: Pas.
1: Alors, le Kinbaku, ou ligotage serré, donc il est plus souvent, donc ce terme-là est plus souvent utilisé pour désigner la dimension plus érotique ou BDSM de l'art du Shibari.
0: Voilà. D'accord.
1: Donc en gros, le principe c'est d'érotiser et de prendre du plaisir dans la souffrance par des liens très serrés et contraignants. Voilà.
0: Ça te parle, hein, Luc hein?
4: Oui, non.
1: Alors j'ai une petite précision.
4: Je découvre le monde.
0: Hein. Je vois ça. T'as fait de venir ce soir.
1: J'ai une toute petite précision. Il y a des petites assos, notamment sur Angers. L'assaut Angevin, tous amateurs de Shibari ou Attache.
0: Ouais.
1: Et il y a aussi également une assaut sur Nantes du petit nom de Edo.
0: Voilà. Et puis on avait un chroniqueur ici, Joe, qui faisait.
1: Donc je ne sais pas s'il est ici, effectivement, il associe à ses associations.
0: Bon, quelquefois, ils s'associent et puis ils font des soirées.
2: Et alors, il se passe quoi dans ces.
0: Et ben, ils discutent entre eux de choses.
1: C'est des rencontres, on parlait de vocabulaire.
0: Ben, nous,
1: de
0: on avait, pour l'émission donc, du Point G de l'année dernière, qui est encore d'ailleurs en podcast sur Radio G, avec mes petits camarades, nous avons été les voir plusieurs fois pour voir ce qu'ils faisaient.
1: Voilà. Ok.
0: Et c'est assez intéressant. C'est assez intéressant.
2: Il y a des portes ouvertes pour voir ou
1: Je pense que oui.
0: Bah oui, mais enfin après, faut venir.
5: Être introduit. Hein.
4: Non, mais ça reste malgré tout des gens très attachants. Hein.
0: Oh,
2: joli. Allez, là, bravo.
0: Bon, en tout cas, si ça vous intéresse, vous allez sur le site radio-g.fr, podcast plus le point G, et puis vous avez plein de choses, et justement, vous aurez les interviews de toutes ces personnes.
3: Il a trop tiré sur la corde.
0: Oh là là là là, pas mal, il l'a préparé celle-là. Allez, on enchaîne. Vous écoutez donc le QG sur Radio G. Vous jouez avec nous en direct sur le chat du site radio-g.fr. Et on vous propose dès maintenant de jouer avec la musique de Sonia.
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7: Au cas où vous arriviez, hein, la star du jeu ce soir, c'est la lettre D. Donc, je vais vous emmener du rap à la variété, de la pop à l'eurodance. Donc, la lettre D va traverser les époques, les styles et même les émotions. Donc, accrochez-vous, la lettre D cache des artistes très différents que vous allez devoir deviner à la façon

0: question pour un champion.
1: Oh, ah ben, petit générique alors.
0: Allez, petit générique.
1: Oh oui, vas-y.
0: Oh yeah. Alors, donc, vous allez devoir, effectivement, avec un petit chrono en arrière, retrouver l'artiste en question. Êtes-vous prêt?
1: On y va.
0: On y va, c'est parti. Je suis un rappeur belge qui a commencé à se faire connaître dans les années 2010. J'ai été révélé au grand public grâce à un célèbre rappeur français, Booba, avec qui j'ai collaboré. J'ai sorti des albums Batterie Faible, Ipsier et Lithopédion, pardon. Un de mes plus grands succès s'appelle Macarena. Mon nom de scène vient d'un surnom que j'avais quand j'étais enfant. Je suis.
2: Damso.
0: Oui, bravo.
1: Extrait.

0: si vous nous suivez, si vous nous suivez sur YouTube, vous venez de voir Sonia qui dansait la Macarena, puisque c'était le, ce que ça lui inspire. Effectivement. Allez, deuxième.
1: On continue. Attention, top, c'est parti. Ma carrière a commencé après avoir remporté un concours de beauté. Je suis une chanteuse qui a marqué plusieurs générations en France comme à l'international. J'ai vendu des millions de disques dans le monde. J'ai chanté dans plusieurs langues, dont l'italien, le français et l'arabe. Je suis née au Caire. Ma vie et ma carrière ont inspiré un film sorti en 2017. On me connaît aussi pour mon style glamour, mes robes scintillantes et ma présence scénique. Je suis Dalida. Bravo, Olivier.

0: Alors sur internet, on nous dit que Julien Lepers sera à Chemillé le week-end du 5 septembre. Voilà,
1: ah, ça vous intéresser. Pour voilà. Une soirée champion, c'est quoi déjà question pour un champion.
2: Elle est en train de faire la chronique, elle ne sait même pas le titre. Donc,
0: Et Yann avait trouvé la Dida, bravo Yann.
1: Bravo. Allez, on continue. Attention, top, c'est parti. J'ai commencé ma carrière très jeune dans un collectif où je n'étais pas la seule femme. J'ai été l'une des premières rappeuses françaises à remplir de grandes salles comme le Zénith. J'ai marqué les années 2000 en France. J'ai sorti un album devenu incontournable dans lequel figure un titre qui parle de la vie d'une femme en détresse. J'ai remporté plusieurs victoires de la musique. Mon nom de scène vient d'un mot anglais qui évoque quelque chose de précieux. Je suis.
0: Alors c'est... Oui. C'est pas l'école qui nous a dicté nos codes, non, non. Ok, on enchaîne.
1: Attention, plus difficile je pense. Top, c'est parti. Je suis un artiste qui a marqué les années 90 avec des tubes internationaux. Je suis un artiste d'origine nigérienne, installée en Suède, devenue une icône du dance Eurodance. J'ai collaboré avec le producteur derrière le groupe Ace of Base. Avant la musique, j'exerçais un métier très éloigné de la scène. J'étais dentiste et mon nom de scène fait référence à mon ancien métier. Mes plus grands succès commencent par It's My Life. J'ai aussi fait danser un monde entier avec... Singalleluia, je suis, Dr. Alban. Dr. Alban, bravo.

0: Allez, un petit dernier, s'il te plaît.
1: Un petit dernier. Allez, on y va, c'est parti. J'ai commencé ma carrière en publiant des reprises et des chansons sur les réseaux. J'ai collaboré avec des artistes comme Major Lazer et Stormzy. Je suis une chanteuse française très populaire depuis la fin des années 2010. Mon nom de scène vient d'un personnage d'une série américaine. Mon style mélange pop urbaine, afrobeat et mélodie très accrocheuse. J'ai été la première artiste française à être numéro 1 dans plusieurs pays européens avec un titre en français. J'ai été choisie pour représenter la culture française lors d'un événement suivi par des milliards de téléspectateurs. J'ai chanté sur la scène aux Jeux Olympiques. Mon plus grand succès commence par Pookie. Et ce soir, devinez mon titre qui commence par un D. Jaja, bravo. Ah.

0: très, très fort,
1: pour ce jeu. Allez, vous nous suivez en direct sur le site de radio-g.fr, en vidéo sur YouTube, en FM et en DAB+. Et vous pouvez nous parler en live sur le chat. Il suffit de cliquer sur le bouton de chat sur le site internet. Qu'a-t-il décidé pour sa chronique? Ça vous démange de le savoir. Voici le jeu de Florian.
2: Florian, Florian, c'est la question de Florian.
3: Eh bien, moi, pour le D, je me suis intéressé au dictionnaire.
1: D'accord, après Wikipédia, le dictionnaire.
4: Le jeu du dico, hein, c'est ça?
3: Le jeu, je sais pas, c'est quoi le jeu du dico?
4: Ce n'est pas le jeu du dico.
3: Alors, j'ai pris dans le dictionnaire des mots qui commencent par la lettre D.
1: Ouais.
3: Je n'ai pas pris les plus faciles.
1: Alors, j'ai dit tout à Luc, c'est une arnaque, c'est un arnaqueur. voilà, il l'a fait il y a 10 minutes, sa chronique.
3: Un darnaqueur. et du coup, je vous donne le
1: défi.
3: Et je vous donne quelques définitions et il faut me dire laquelle ça, est la bonne.
4: Ça, c'est le jeu du dico.
1: Ah, d'accord, ok. Donc, c'est vraiment, on ne sait pas ce que c'est que le mot. Alors
3: on va commencer facile. Avec, qu'est-ce qu'à votre avis, une dariole?
5: Une maladie.
3: Alors, ah, D-A-R-I-O-L-E.
1: Alors, déjà avant, est-ce que quelqu'un aurait une idée, Luc? Dariole.
6: Est-ce que ça ne sert pas à manger?
7: C'est un instrument de menuiserie. Il y a un manche et au bout il y a une pièce métallique qui se dédouble et ça permet de faire deux gouges en même temps pour faire des sculptures dans les meubles.
1: C'est vrai?
3: Alors ça peut être possible.
1: Je vois qu'on a deux escrocs ici ce soir.
4: Non, c'est du bluff. Mais non, mais ça c'est le jeu du dico, c'est sa définition.
3: Je n'ai pas cette définition.
1: Ok.
3: Mais des fois il y a des outils.
1: Il a bluffé.
3: Alors. À votre avis, c'est une petite pâtisserie en pâte feuilletée, généralement garnie de crème ou de frangipane?
1: Taper une dariole.
3: Est-ce que c'est une...
5: Ça pourrait être bon.
3: Est-ce que c'est une petite louche utilisée autrefois pour servir les sauces épaisses?
1: Oui. Dariole, ça pourrait.
3: Ou est-ce que c'est, hashtag question coquine, petite gâterie lors des moments les plus intimes? Une dariole.
4: C'est une petite dariole.
1: Une petite dariole. Oh, moi la cuillère, moi je dirais.
4: Pareil.
3: La louche.
4: J'avais pas d'idée, moi.
3: Eh bien non, c'est une pâtisserie.
1: C'est dariole.
3: Et oui, alors ça viendrait du verbe dorer. Du coup, on dariole. Dort la pâtisserie feuilletée, on dort donc dariole. Donc je ne sais pas, dans toutes les régions.
6: Ah bah dariole au chocolat.
3: Voilà. Merci.
1: Super.
4: C'est non, on dit chocolatine.
1: Darioline.
3: Alors ensuite, on continue parce que j'en ai plein. Alors
5: bon.
3: Ensuite, qu'est-ce qu'une déhiscence? Alors D et H.
4: Désobéissance.
3: C E N C E. Déhiscence.
6: Est-ce que ça a un rapport avec les divinités, les dieux?
1: Non. Ah, attention, Luc a une idée.
7: Ouais. Non, c'est un terme de voile. En voile.
1: Ah, on hisse la voile et on déhisse.
7: Et après, quand on la bat,
1: c'est vrai.
7: On hisse la voile.
1: Ça pourrait être ça.
3: C'est vrai. Ouais. Ça pourrait, effectivement.
4: On peut voter pour Luc, mais t'as d'autres propositions.
6: Ça bluffe.
3: Mais on est plus sur une partie botanique. Alors, est-ce que c'est la chute prématurée des feuilles ou des pétales sous l'effet de la sécheresse?
6: Ah oui, c'est pas mal ça.
1: Ah oui, comme.
3: Est-ce que c'est l'ouverture spontanée d'un végétal permettant la libération des graines ou du pollen?
6: Ah, c'est bien ça aussi.
3: Ou est-ce que c'est la transformation progressive d'une tige souple en partie ligneuse?
4: Allez, je dis ça, moi.
5: Rien que le terme ligneux, je l'ai pas inventé celui-là. Allez, c'est celui-là.
6: Moi, je dis le 2 avec les graines.
3: Alors, la déhiscence.
1: Sur Internet. Alors, faut que je vous raconte.
6: Il dit des trucs.
1: Parce que. Florian est juste à côté de la caméra et il tient son téléphone.
4: Il y a les réponses.
3: Il n'y a pas les réponses.
1: Et les auditeurs sont en train de lire sur son
6: téléphone.
1: Les auditeurs sont en train de lire sur le téléphone les réponses et sont en train de nous les envoyer.
6: On a tourné la caméra.
1: Voilà. Et on a que des escrocs ce soir. Hein.
3: Alors à votre avis c'est quoi? A, B ou C du coup?
6: B, la C. Moi je dis la B.
3: Eh bien, c'est la B.
6: Ouais.
3: C'est l'ouverture spontanée pour libérer les graines ou le pollen.
1: Ok.
6: Et café SVT.
3: Ça vient du latin déhiscere qui veut dire s'entrouvrir.
1: Voilà. Ben, très bien.
3: Alors ensuite, qu'est-ce qu'à votre avis veut dire l'adjectif d'extrugir? C'est un peu facile si on a l'étymologie.
4: Avec les mains.
1: C'est élevé.
6: Enlevé.
5: Vers la droite.
6: Non, vers la droite.
1: Alors gire, mais enlevé.
6: C'est un terme de chimie du coup.
5: Tourne vers la droite. Hein.
3: Alors, dextrogyre, donc j'ai plusieurs propositions.
6: Non.
3: Est-ce que c'est qui possède une forme parfaitement symétrique autour d'un axe central?
1: Non.
3: Est-ce que c'est qui se développe ou s'enroule principalement de bas en haut? Ou est-ce que c'est quelque chose qui dévie vers la droite, notamment dans le sens des aiguilles du montre?
1: Ah, c'est ça.
3: Là.
1: Fou, ouais, ce qu'ils disent,
3: effectivement, ça vient donc de dextra, qui signifie droite, et de gyre, qui signifie tourner. Ça tourne vers la droite.
1: Ok.
3: Ensuite, j'ai l'adjectif dendrophile. Ouf. Est-ce que, à votre avis, c'est qui apprécie particulièrement les arbres ou leur environnement? Est-ce que c'est quelque chose qui se nourrit principalement de racines et d'écorce, ou est-ce que c'est quelque chose qui ne peut se reproduire que dans du bois en décomposition?
4: Alors, Phil, c'est qui aime?
5: Moi, je dirais A aussi.
1: Ouais. Luc, tu dis
0: A. Ouais, le A, ouais. Phil, ouais.
8: Là, c'est...
5: En fait, il y a un piège. Ouais. Eh ben, je vais dire la B, moi, histoire de ne pas dire.
3: Alors, ça vient effectivement du grec Phil, Philos, qui veut dire aimer, ouais, apprécier.
5: Ça ne mange que du...
3: Et du grec aussi d'andron, qui signifie arbre, effectivement.
0: C'est ça.
3: Donc, c'est qui apprécie particulièrement les arbres.
1: D'accord.
3: Ou l'environnement.
1: Okay.
3: C'est ceux qui s'agrippent aux arbres comme ça au tronc. Ils sont dendrophiles, là.
1: D'accord.
4: Ils font de la sylvothérapie.
3: Ensuite, j'ai l'adjectif dolichocéphale.
5: Ah, tu peux répéter?
4: Céphale, ouais. Donc avec la tête, céphalée.
1: C'est ceux qui ont mal à la tête quand ils regardent Dolly.
5: Si, je l'ai.
3: Vas-y, Willy, vas-y.
5: Je crois que c'est ceux qui ont un crâne protubérant à l'arrière.
3: Effectivement, c'est qu'ils possèdent un crâne nettement plus long que large.
1: Voilà,
5: plus long que large.
3: C'est bien du grec.
5: D'accord.
3: Dolichos qui signifie long, allongé, et de képhalé, la tête.
5: Comme les Mayas.
3: Tout à fait.
5: Okay.
3: Ouais. Ensuite, l'adjectif dilatoire, je pense que ça peut
5: marcher.
3: Dilatoire.
0: Ouais. C'est pas dilatatoire, c'est pas dilettante, c'est dilatoire. Bah,
7: dilatoire, c'est ce que tu viens de faire, t'as dilatoire.
3: Eh oui. Alors,
6: est-ce que c'est pas un rapport avec le délit?
3: Alors, dilatoire. J'ai trois compositions. Est-ce que c'est quelque chose, est-ce que ça a un rapport avec quelque chose qui vise à retarder une décision, procédure ou une échéance afin de gagner du temps? Est-ce que ça permet d'élargir progressivement un passage ou une ouverture? C'est ce que tu pensais. Ou est-ce que ça consiste à développer longuement une idée secondaire dans un discours? C'est effectivement la première, retarder une décision. Alors là, C peut marcher aussi, hein, parce que quand on passe sur une idée secondaire dans un discours, ça peut aussi être une manœuvre dilatoire pour gagner du temps.
1: D'accord.
3: Aussi, voilà, on parle de manœuvre dilatoire en droit.
1: On va s'arrêter là pour toutes ces questions. Si vous voulez en savoir plus, ouvrez un dictionnaire.
4: Non, si vous voulez en savoir plus, branchez-vous à la caméra.
1: On va vous mettre toutes les questions sur la caméra.
5: C'est la base de ma chronique, c'est en vidéo.
1: Allez, c'est le moment de croquer dans le quiz de Nadia. On parle de quoi, Nadia, ce soir?
9: Alors, de la lettre D qui m'a fait penser au mot dent.
1: Ah, les dents.
9: La dent, les dents.
1: Tac, tac, tac, tac.
9: Je vais donc vous faire un quiz autour des dents.
1: Ouais.
9: Alors. Déjà, citez-moi le nom des dents humaines adultes.
1: Alors, les canines?
5: Les incisives. Mais il y en a plusieurs, du coup. Il y a molaire 1, 2, 3.
1: Prémolaire.
9: Ouais.
5: Ouais, canine, incisive.
1: Donc, molaire, sur Internet, ils disent molaire. Qu'est-ce qu'il y aurait d'autre? Les celles du fond.
3: Ouais. Sagesse.
5: Ah, dans sagesse.
9: Ouais, les dents de sagesse, qui s'appellent les troisièmes molaires.
1: Ah, ouais.
9: D'accord. J'apprends aussi.
1: Incisive. Ouais, c'est tout, hein.
9: Ouais.
1: Sixième, ouais. Donc, vas-y, tu nous les donnes.
9: Donc, ils ont mis centrale et latérale. Donc, on a les incisives. En canine, ou alors le mot œillère aussi pour les canines.
1: D'accord. Œillère.
9: Ouais. Je ne connais pas du tout, je découvre avec vous. Première prémolaire, deuxième prémolaire, première molaire, deuxième molaire et troisième molaire qui sont les dents de sagesse, comme je l'ai dit tout à l'heure.
1: D'accord, ok. Et ce qui fait donc du coup.
3: 43.
9: 32 dents.
1: 32 dents.
9: Okay. Deux dehors.
1: Alors c'est festival ce soir.
9: Alors, combien de fois un requin renouvelle-t-il sa dentition durant toute sa vie? Alors, j'ai trois propositions. 10 fois, 40 fois ou 100 fois?
4: 100 fois.
5: 100 fois.
1: Mais ça vit vieux, un requin?
5: J'en redis après chaque nageur, mais au moins 40 ans.
1: Donc, ça veut dire plusieurs fois par an?
5: Oui.
1: Toute la transition, c'est-à-dire les dents de lait, dans le machin?
5: En fait, ils ont un roulement de dents.
4: Et donc, leur dentier tombe? Non.
5: Tu peux même pas espérer tomber sur un vieux requin qui te fasse pas mal s'il te bouffe. Quoi.
1: Ouais, il aura
5: de la dent dure.
1: Il aura la dent dure. Donc 100 fois
5: bon. Je pense que c'est le max.
4: 100, ouais.
1: Okay.
9: 40 100
5: 40.
1: Alors vas-y, réponds.
9: Alors la réponse, c'est la réponse B, 40 fois.
1: Ah, 40 fois bon, c'est pas mal déjà. C'est 30 ans, c'est presque une fois par an.
9: Donc j'ai une petite explication. Contrairement aux dauphins qui gardent la même dentition toute leur vie, un requin perd et remplace ses dents en continu jusqu'à environ 40 fois. Et ses dents poussent d'ailleurs dans sa chair, pas sur l'os de la mâchoire.
1: Oh.
9: Ça doit faire mal, ça.
1: Bah ouais.
9: Hein. Oh là là.
1: Je m'étonne qu'il soit énervé.
4: Ouais, c'est pour ça qu'il a besoin de manger des choses.
9: Bah c'est ça, oui.
5: C'est comme les
9: Alors, Ensuite,
0: sur internet, il y en a un qui dit il aime bien les pièces de théâtre de Molière. Voilà,
9: ah,
0: on a les auditeurs qui ont mêlé.
5: Tu peux le best du level ce soir. Le best du forum ou pas?
0: Ah, non, je sais pas, ouais, c'est ça. Va sur Usenet, alt, blague drôle.
9: Alors, on poursuit avec une question sur un animal qui possède le plus grand nombre de dents. Est-ce que c'est le crocodile, l'escargot ou le requin baleine?
0: Ah, le crocodile, là, c'est quand même vachement long. Hein.
5: Mais si ça se trouve, c'est l'escargot, il a plein de micro-dents.
0: Ah, tu crois?
5: Bah, va savoir. Ouais, ça se trouve, c'est un piège. Hein.
0: Ah bon, un escargot, c'est... Ah, il faut bien qu'il mange. Salade, ah, c'est vrai qu'il faut qu'il croque la salade.
8: Ah oui. Allez, va pour le croco.
0: Allez, croco, escargot. Alors,
5: ouais, je dirais escargot.
9: Ouais, bah, vous avez raison, c'est l'escargot.
8: Ah, c'est pas une blague.
0: Alors, combien?
9: 40 000. Non, pas 40 000. 14 000 dents, voire 20 000 dents microscopiques.
8: Il les met où?
9: Bah, justement, elles sont disposées en rangée sur sa langue qui s'appelle la radula.
0: D'accord.
9: Et elles lui servent à racler sa nourriture.
0: Oh, la taille de la brosse. Ok.
9: Après, combien de dents possède une baleine bleue? Est-ce que c'est aucune, 12 ou 300?
0: Ça a des fanons.
5: C'est des fanons, mais c'est pas des dents.
0: Bah ouais.
9: Non, elle a pas de dents.
0: Ah, elle a pas de dents.
9: Non. Elle a...
0: Ah, ils ont raison sur Internet.
9: Elle n'a pas de dents, mais elle a des fanons.
0: C'est ça.
9: Qui sont de longues lames en kératine qui filtrent le krill dans l'eau de mer. Le krill, c'est des petites crevettes rouges.
0: Crustacées, d'accord.
9: Qui servent aussi à la nourriture des flamants roses. C'est pour ça qu'ils sont roses.
0: Ah, eh ben, on en apprend des choses.
9: Voilà.
3: Pourquoi les baleines sont pas roses alors?
9: Ah ben, je sais pas.
5: Parce qu'elles ont pas de plumes.
0: C'est ça. Voilà, voilà, voilà, voilà, voilà, voilà. High level.
9: Et on continue?
0: Allez, encore une.
9: Encore une. Quelle est la substance la plus dure du corps humain?
0: Ça dépend pour qui.
5: Oui, ça dépend. On voit bien qui c'est qui a fait la
9: okay. Alors, est-ce que c'est l'os du fémur, l'émail dentaire ou le cartilage de l'oreille?
8: L'émail dentaire, non?
5: Moi, ils sont tout mous, les miens.
0: Ouais. Bah, du coup, c'est sur le dé.
5: Ouais, l'émail, les dents, je pense.
0: J'en dirais bien les dents aussi, ouais.
9: Ouais, c'est exactement l'émail dentaire.
0: Ah, c'est le plus dur, d'accord.
9: Qui est le tissu le plus dur du corps, mais c'est aussi le seul qui ne se régénère jamais. Ah, il n'est pas vivant, donc une fois abîmé, il ne repoussera pas.
5: Ah, c'est fichu.
0: Ok. Voilà. Très bien. Bah, merci pour toutes ces informations, Nadia.
9: Bah, je t'en prie.
0: Ah, une petite info.
3: Et moi, dans ma chronique sur les mots en dé, j'avais le diastème.
0: Et qui est?
3: C'est en rapport avec les dents. Et est-ce que vous savez c'est quoi le diastème?
0: Non.
5: C'est pas les dents de la main, non?
3: C'est tout à fait, c'est l'espace qui sépare deux dents, et du coup, ça, c'est les dents du bonheur.
9: Ah,
0: quand il y a un diastème, c'est ça. Donc,
3: ça sépare deux dents.
0: Vanessa Paradis, il y avait un beau diastème.
3: Mais du coup, c'est un diastème.
0: Ouais. Ok, oui, aussi. Parfait, merci. Allez, c'est le moment du personnage mystère.
10: C'est le moment de la personne mystère. 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
0: Et c'est Luc qui est le personnage mystère de ce soir.
11: Eh bien voilà, oui, c'est...
0: À nous faire des fesses.
11: Ça me la coupe, mais voilà. Et donc je vais révéler tous les mystères. Je lis la feuille qui est devant moi. Je suis né différent des autres et cette différence, on me l'a d'abord fait payer cher. On se moquait de moi à cause d'une partie de mon corps. Disproportionnée, ridicule aux yeux des autres. J'ai grandi loin de ma mère, séparé d'elle à cause de ce qu'elle a fait pour me défendre. La solitude, je connais. Un petit ami m'a appris un secret. Ce qui faisait ma honte allait devenir ma force. Il portait toujours avec lui un objet qu'il disait magique, une simple plume, pour me convaincre que je pouvais faire l'impossible. Le jour où j'ai compris que je n'avais pas besoin de cette plume pour y arriver, tout a changé. Mes deux grandes oreilles, celles-là même qu'on trouvait si grotesques, m'ont permis de m'élever au-dessus de la foule sous le chapiteau où l'on m'avait humilié. Willy en a parlé dans son quiz. Je suis une star, malgré moi, d'un cirque et je suis le seul de mon espèce à savoir voler si je me trompe. Qui suis-je?
5: Oh, difficile.
0: Ah non, c'est très très dur. Sur Internet, ils ont trouvé.
5: C'est compliqué, hein.
11: Eh bien, la réponse, je la laisse en suspens pour la prochaine émission.
0: C'est ça. Voilà, très bien, ben on saura. Bon, ils ont trouvé sur Internet. Vous pouvez voir sur le chat et vous aurez la réponse. Jonathan, c'est quoi maintenant?
5: Ah, ben, c'est la question coquine.
12: Bonjour les coquinous. C'est l'heure de la question coquine. Vous en avez de la chance. Voici ma question. Selon un sondage, Quel pourcentage de femmes déclarent avoir déjà reçu un dick pic non sollicité?
13: Alors, elle m'a volé ma question.
0: Les dick pics, ce sont des images de sexe qu'on envoie par SMS ou par messagerie.
5: Sexe masculin pour le coup, dick.
0: Oui, oui, c'est sexe masculin la plupart du temps, effectivement. Alors, quel pourcentage de femmes en aurait reçu sans consentement?
5: C'est un chiffre qui est...
0: Entre 0 et 100.
5: Ah oui.
0: Bah, parce qu'il y a des plaintes, je sais pas, ils ont fait des statistiques. Ah,
8: oui. Allez, je dirais moi 40.
0: 40%?
14: 29.
0: 29%?
9: 60.
0: 60%, on est à 60%. J'en ai reçu tellement dans ta vie, Nadia.
9: Ouais, je sais pas ce que c'est.
3: Ça dépend des générations.
0: Ouais, alors c'est assez récent, hein, comme, puisque dick pic, c'est un terme récent.
5: Allez, moi, je dis 40 aussi.
0: Donc, allez, c'est des messieurs qui envoient les photos de leur sexe à des 50, femmes.
3: 53.
0: Voilà. Ouais. En croyant que ça va aider à draguer, aider à faire.
5: Et sans consentement.
3: Moins de 50, tu penses, toi?
0: Yann dit 30% car Bruno ne peut pas être aussi productif. Merci.
14: Les femmes, entre,
0: je sais pas. Non, bon après, non, oui, les femmes.
14: 50.
0: Oui, bah oui, non, forcément, c'est bien sûr.
5: Ouais, les 40%.
0: Bon, bah écoutez, on écoute la réponse, vous allez être surpris. Ah,
5: merci.
12: Plusieurs études situent ce chiffre autour de 3 femmes sur 4, soit près de 78%. C'est devenu un motif de plainte assez courant que certaines plateformes ont commencé à sanctionner via des outils de détection automatique de nudité dans les messages. Bon, pour moi, c'est sollicité, hein. Jonathan, tu peux continuer. Allez, à bientôt les coquinous pour une nouvelle question coquine.
0: Je sais pas ce que t'as avec Sana, mais...
5: Je sais pas.
0: T'as quelque chose.
5: Je l'attendais son intervention.
0: Ah bah ouais, hein, quelle complicité. Hein. Bon bah justement, c'est quoi après?
5: On joue avec l'IA.
0: Oui.

0: Alors c'est encore Mamie qui nous régale ce soir. Elle a choisi des artistes qui ont fait que deux succès. Des comme deux succès.
1: Ah, yes.
0: Voilà, pourtant on s'en souvient encore. Mamie va donc nous lire les paroles d'un des deux succès de chaque artiste. Et faut retrouver le nom effectivement des deux succès de ces artistes. C'est parti, c'est à toi Mamie.
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0: Alors, Luc, ça te parle cette chanson?
3: C'est Désirless.
0: Ouais, c'est ça, Désirless, voyage, voyage.
4: Voyage, voyage et John.
0: Et John, ouais, c'est ça. Quelle année alors?
5: Oh, c'est fin des années 80.
0: 86 pour Voyage Voyage, 88 pour John. Ça a été numéro 1 en Allemagne, en Espagne, en Autriche, en Norvège, wow. Et même top 5 au Royaume-Uni. C'est vraiment un exploit rarissime pour un titre français. Alors John est sorti 2 ans plus tard parce qu'elle avait fait une telle tournée qu'elle n'avait pas eu le temps d'en sortir. Ça n'a pas eu le même succès, donc elle a arrêté sa carrière. Elle est revenue discrètement en 2004, mais bon, voilà, très discrètement.
5: Ouais, de toujours.
0: Voilà. Attention, Mamie, c'est... Alors tiens, on peut en écouter un peu.
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0: On va éviter un AVC à Julien, on va passer au suivant. C'est parti pour Mamie qui nous parle de la chanson suivante.
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0: Mamie qui a un AVC.
5: Ah, Mamie, voilà. Ah, c'est le titre hein, qu'on cherche.
0: Hein. Ah ouais, c'est le titre. Et puis la chanteuse.
5: D-I-S-C-O.
0: Ouais.
7: Et c'est Ottawan.
0: Ottawan, Luc, on est d'accord?
7: Ouais.
0: Ouais. 1979. Okay. Et la deuxième chanson, c'était?
5: Ah si, c'est... D-I-S-C-O. Oh, les mains.
0: Ouais, Hand Up, ouais, c'est ça, ouais, les mains, en 81, voilà. Donc le duo a été monté de toutes pièces par les producteurs, c'était le père de Daft Punk. Qui a fait ça, effectivement. Ouais. Et Annette, dans le groupe, a quitté le groupe après les deux succès. Et Patrick, l'autre, a continué de tourner et aujourd'hui, notamment en Russie, où il y a un petit peu de succès avec sa fille Noémie au chant. Allez, dernière chanson. Il y avait un petit peu, si vous voulez. Ouais, vous en voulez un petit peu? Non, on veut pas. Donc, Mamie, vas-y.
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0: Alors,
5: c'est pas en D,
7: c'est pas
5: en D.
7: Non, c'est pas un D.
0: Alors, ils ont rien compris. C'est ceux qui ont fait deux chansons.
5: Ah, mais c'est pas en D, mon jeu, sur le thème ce soir.
4: C'est un D.
0: Ouais, oui, désirless, c'était pas le but. Le but, c'est ceux qui ont fait deux chansons.
5: C'est Dorine Charby, alors.
0: Dorine Charby.
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0: Oui, alors, qu'est-ce qu'elle a fait? Boule de flipper.
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0: face. Oui, bien sûr, ouais. Alors, boule de flipper, c'était en combien? En 80?
8: 2.
0: 6. Et boule de flipper, juste en 87.

0: Voilà, donc les deux chansons ont été écrites par Christophe. Oui, le Christophe de Démo Bleu. Voilà. Elle a été mannequin puis actrice.
1: Oui, elle a joué dans La Chèvre,
0: Elle a joué dans La Chèvre, effectivement, avec Depardieu. Avant de percer en chanson à 26 ans, après l'échec commercial de son second album, elle a arrêté net sa carrière. Elle a trouvé le bon filon puisqu'elle a épousé directement le PDG de Warner.
1: Nickel. Ah.
0: Et elle est partie vivre à Los Angeles où elle s'est reconvertie dans la peinture. Voilà, allez, c'est la fin de notre QG déjà. Ben oui, à l'émission Bonjour Ensemble. Merci à ceux qui ont participé sur le chat, ils étaient nombreux ce soir. On espère que vous êtes amusés et que peut-être vous avez appris des choses. En tout cas, nous, on a passé un bon moment avec vous. Merci aux membres du QG. Merci Sonia.
2: Merci.
0: Merci Nadia.
2: Merci.
0: Merci Olivier. Merci. Merci Jonathan.
3: Merci.
0: Merci Florian.
4: Merci.
0: Merci Willy.
1: Merci.
0: Et merci Luc.
5: Merci pour l'invitation.
0: On se retrouve demain matin, comme du lundi au vendredi, dans la matinale de 8h à 9h, avec des extraits entre autres du QG. Hein. Donc dès demain, on se réveille ensemble à 8h. Dimanche prochain, ne manquez pas l'émission générique sur les musiques de films. Voilà, c'est le drive-in tout l'été. On fait un bonjour à Yann et à son équipe. Quant à nous, pour le QG, eh bien c'est quand vous voulez sur le site radio-g.fr. Et pour le direct, ce sera mardi dans 15 jours à 19h. Faites vos jeux et à bientôt dans notre QG.

0: Bonsoir tout le monde, bienvenue pour cette nouvelle émission. On se retrouve voilà 20h14, un peu trop tard. Excusez-nous de quelques minutes de retard. On va bien se rattraper avec une superbe émission qui nous attend. Voilà, au programme, évidemment, quelques actualités locales avec le SCO. On parlera de Ligue 1 parce que la saison reprend ce week-end. Et on enchaînera sur les championnats d'Europe d'athlétisme et de natation de partir sur le grand quiz de l'été. Vous en avez l'habitude. Pour m'accompagner ce soir, à ma gauche, j'ai Greg. Salut Greg, un peu malade.
1: Un peu malade, ouais. Excusez-moi si je tousse de temps en temps. Mais ouais, bien présent. Pour une petite émission sympathique.
0: C'est super. Avec, pour nous accompagner, on a aussi Tiama. Salut Tiama.
2: Enchanté, deuxième fois ici sur le plateau. Aussi très content de revenir.
0: Et ben, ça nous fait plaisir de te recevoir également. Pour nous accompagner, on a aussi Anatole. Salut Anatole.
3: Salut. Je suis venu déloger Arthur. Hein. Je le dis sur le grand quiz, je suis venu le chercher.
0: Ah, et ben, voilà, il nous l'a présenté déjà, Arthur, le tenant
4: à tous,
0: du titre.
4: Bonsoir, c'est ça, c'est moi le tenant du titre, et puis je compte bien le regagner ce soir.
0: Eh ben, on verra ça tout à l'heure, on testera tes connaissances sportives, tout simplement, avec un nouveau format.
4: Normalement, ça devrait le faire si Grégory ne triche pas cette fois, je pense.
0: Waouh.
1: La dernière fois, j'ai triché, mais j'ai même pas eu bon, mec.
0: C'est vrai. Bref, on va commencer sans plus tarder en parlant du SCO, qui a vaincu le Paris FC 3-2 pour finir leur pré-saison. Au total, le SCO a gagné 4 de ses 5 matchs de prépa avec comme meilleur buteur Jim Alevina, qui aura inscrit 4 buts. Désormais, place à la reprise du championnat dimanche à 15h contre le LOSC au stade Raymond Coppa. Est-ce qu'on peut démarrer cette saison sur un pronostic de ce match? Vas-y Greg. Ouais.
1: Un petit 2-0 pour le SCO de ma part.
0: Ok, Tiama, tu nous dis quoi?
2: 2-0 Lille.
0: Ouais, c'est plus réaliste peut-être.
4: Ouais, ouais. Moi je vois un partout peut-être.
0: Un partout, ouais.
4: Un partout, ouais. Et puis je pense que le score revient dans le money time, genre.
0: Dans
4: un but début de match, et puis ouais, voilà, on revient au score. Voilà,
0: okay, ouais, je te suis un peu là-dessus, et toi, Anatole?
3: Moi, petit. Je coupe la porte en deux, je dirais 2-1.
0: 2-1,
3: ouais.
0: Ça se vaut.
4: Ou pour Lille?
3: Non, pour Lille quand même.
0: Pour Lille, ouais. Bon. On est
4: assez... En même temps, c'est un Lavallois.
0: Ouais, c'est vrai. Il va pas dire la victoire du SCO Laval qui a gagné contre Nantes le week-end dernier.
4: Ouais. Hein,
0: bravo.
4: Ouais.
0: Si l'on l'entend un peu au final au micro. On va continuer. Donc, je parlais de la reprise du SCO. Peut-être un mot autour de la table sur un avis sur la saison à venir du SCO. Arthur, tu nous as déjà parlé la semaine dernière, j'en ai parlé aussi. Oui. Mais notamment toi, Siama, qui est peut-être un peu plus branché foot que le reste. Qu'est-ce que t'attends du SCO cette saison?
2: Alors, j'avoue, les 3 dernières semaines, j'ai vraiment pas pu trop suivre, mais moi, ce que j'attends du SCO, comme dans le plan de la mairie, tout simplement, c'est une première moitié de tableau en top 10. Et je pense qu'avec les jeunes qu'on a, ça va être possible, mais il va falloir bien les accompagner, donc on verra comment se débrouilleront les vétérans sur ça.
0: Ouais, t'es vachement plus ambitieux que nous la semaine dernière, Arthur qui les mettait relégables, moi qui les mettais pas relégables, mais presque. Anatole, je t'en...
3: Ouais, je pense milieu de tableau, mais plus... vers le bas quand même, genre 15-14, ouais. Où ils vont avoir chaud aux fesses un peu.
4: C'est plus trop milieu 15-14.
3: Ouais, c'est vrai.
4: Sur 18 équipes,
3: c'est vrai, c'est vrai.
0: Toi, Greg, peut-être un petit avis?
1: Bah moi, je dis pas mon avis, parce que sinon, ça va porter la petite question de tout à l'heure. Donc.
0: Voilà, on va enchaîner dessus. On va parler Ligue 1, parce qu'on le disait, la Ligue 1 reprend ce week-end, dès vendredi. Et je vous avais demandé, pour préparer cette émission, de préparer un top 3. De Ligue 1 et les 3 relégables. On va commencer par le top 3. Qui avez-vous mis en première place? C'est, je pense, le plus évident.
4: Le Paris Saint-Germain.
3: Ouais, le Paris Saint-Germain.
1: Le SCO?
0: Le SCO, Greg?
1: Oui, c'est pour ça que.
0: Ok.
2: Paris.
1: Non, je rigole, le PSG.
0: Vous nous avez bien vu. Ouais, pareil, je pense qu'il n'y a pas besoin d'épiloguer. Hein. Paris premier, ça semble une évidence. Qui vous avez mis en deuxième position?
3: Monaco. Monaco. Ah, j'y ai pensé
0: Monaco,
3: aussi.
0: Monaco, Arthur.
4: Monaco.
0: T'as mis qui, Anatole?
3: Moi, j'ai mis Lens.
0: Lens, qui fait le back-to-back deuxième.
2: Mmh. Lens aussi.
0: Lens aussi.
1: Moi, j'ai mis Marseille.
0: Marseille, ça se voit. Pour ma part, j'ai mis Rennes. Rennes, ouais, j'y crois un peu. La saison dernière, ils ont quand même fait une très bonne deuxième partie de saison, sachant qu'ils étaient très, très, très mal barrés à la base. Donc, je me dis, une grande saison d'Esteban Le Poll. Il y a eu quelques arrivées sympas quand même.
2: C'est possible.
0: C'est Kofana qui est revenu, des choses comme ça, qui m'intriguent un peu. Donc voilà, avoir une petite surprise de Rennes deuxième. Est-ce que vous avez envie d'argumenter un peu sur ce Monaco, Arthur?
5: Non, Monaco, moi je crois en eux. Je pense que à part Lens, je vois pas vraiment d'obstacle. Bah du coup Paris, de Paris est premier, mais pour moi ça se joue entre Monaco et Lens, le top 2, et je vois pas d'autres équipes capables d'aller chercher ce top-là. Même Marseille, je les trouve trop faibles.
0: Ouais.
5: Et Rennes, non, j'y crois pas autant que ça.
2: Marseille, okay. Ça va être compliqué, mais il y en a d'autres.
0: Il y en a d'autres, moi j'en ai un autre que j'ai mis troisième au
5: Lyon.
0: Monaco, Lens.
5: Oui, vous avez mis Lyon.
0: J'ai mis Lyon troisième, tu as maté comme moi.
2: Ouais,
0: ouais, Lyon troisième.
2: J'ai mis Lyon aussi.
0: Qu'est-ce que t'as mis toi Arthur du coup?
5: J'ai mis Lens troisième moi.
0: Anatole, t'as mis
3: moi
0: quoi?
3: Moi j'ai mis Monaco.
0: Monaco et Greg?
1: Lens troisième.
0: Lens troisième, ouais, ouais. Moi je vois pas les Lensois faire une si bonne saison que l'année précédente, à peut-être s'embourber un peu dans la Ligue des Champions, genre de choses où,
5: ah ouais.
0: Où voilà, le club qui peut...
5: Malgré leur performance au Trophée des Champions?
0: Oui, malgré ça, parce que c'est pas pareil, c'est jouer plus de matchs, c'est plus de matchs avec enjeu, plus de pression sur les joueurs, plus de fatigue sur les joueurs, c'est différent que...
5: Tu ne penses pas qu'ils ont
0: un
5: effectif suffisant pour jouer à la Ligue des Champions, la Coupe de France et le championnat?
0: Je suis pas sûr.
2: Ouais. Pour ça, j'aurais quand même à dire que ça fait du coup 3 ans qu'ils sont retournés en Ligue des Champions, puis repartis, puis la retournée. Donc je pense que même le club en entier... tout le staff prend un peu plus d'expérience, donc c'est pour ça que moi je les mets quand même deuxième.
0: Oui, ça s'entend aussi. Est-ce que ouais, on a de l'argument. T'as mis Lens troisième. Et Tiama, ouais, t'avais peut-être envie de parler de Lyon. T'as mis troisième, tout comme moi.
2: Oui, Lyon, parce que c'est vraiment pas une équipe que j'affectionne, mais ils l'ont montré sur le début de saison. Ils démarrent déjà en Ligue des Champions dans les barrages. Ça se passe plutôt bien.
0: Oui.
2: J'ai vu que les finances, c'est toujours compliqué, mais ils ont quand même fini l'année dernière sur une belle note avec du beau jeu à nous proposer, donc j'ai envie de croire en eux.
5: Ils ont encore Hendrick cette saison?
0: Non, il est retourné au Real.
5: Ouais, ok.
0: Ouais.
2: Ça va être la D.
0: Ouais.
5: Et ils n'ont pas pour projet de... Ils ont pour projet de garder Hendrick cette année au Real.
0: J'ai pas l'info en vrai, mais j'ai pas vu trop de rumeurs de transfert, il me semble, sur Hendrick dans le mercato. Et en tout cas, ouais, Lyon qui joue aussi ce soir. Le barrage de match aller contre le Fenerbahçe.
5: Ouais.
0: Il me semble qu'ils jouent là-bas d'ailleurs.
5: Ouais.
0: Donc voilà, ils avaient battu Prague au tour précédent et maintenant ils affrontent le Fenerbahçe pour espérer jouer la Ligue des Champions. Est-ce qu'on partirait pas sur les top 3 relégables? On va commencer par la 18e ou la 16e place? J'ai envie de dire la 18e place.
5: La 18e
0: dernier,
5: place.
0: Ouais. Qui est-ce qu'on met en dernier? Non, on va faire l'inverse, en 16e plutôt.
5: En 16e, moi j'ai mis Angesco.
0: Angesco.
1: Moi aussi.
0: Angesco pour Greg aussi. Tiama.
2: Le Havre.
0: Le Havre.
3: Moi j'ai mis Nice.
0: Nice.
3: Ouais.
0: Moi j'ai mis Le Mans.
5: Ah. Ouais. J'y crois moi, Le Mans.
3: Ouais, moi aussi j'y crois aussi.
0: Moi j'y crois dans les prochaines années. J'y crois à une année difficile pour s'adapter. Mais quand même un maintien avec le barrage qui passe. Mais une année difficile pour s'adapter et parce qu'il faut. Voilà, c'est pareil, il faut engrener un peu d'expérience, tout genre de choses. Donc,
5: c'est vrai. Pourquoi?
0: Mais du coup, vous avez... Attends, j'ai oublié déjà. Arthur
5: Angesco.
0: Angesco, ouais, le SCO, bon, on a déjà parlé. Le Havre?
2: Ouais, Le Havre, parce que ça fait plusieurs saisons qu'ils sont à la limite. Vraiment, c'est un peu compliqué. Financièrement, ils sont pas hauts, mais ils ont des bonnes idées. Ils arrivent toujours à rester, et puis avec le cœur peut-être aussi. Mais je pense que là, cette année, quand même, les équipes montées et les équipes qui restent en Ligue 1 sont peut-être légèrement meilleures. Et je pense que du coup, le Havre aura
0: une place de barrage
2: du bal pour cette année.
0: Et pour toi, Antoine, Nice,
3: ouais.
0: Que tu vas réaliser une nouvelle fois une saison compliquée.
3: Ouais, je pense que je sais pas ce qui s'est passé. J'ai pas regardé les transferts qu'il y a eu pour eux là, pendant ce mercato. Mais l'année dernière, ils ont fait une saison qui était très très difficile.
0: Ouais.
3: Et bon, après, en vrai, je leur souhaite pas parce que ça reste un club qui a joué longtemps en Ligue 1.
0: Ouais, ouais,
3: je pense que ça va être compliqué quand même.
0: Ouais, tu le vois un peu à l'image de Nantes, galérer saison après saison finir par avoir le coup près finalement. C'est tout à fait possible également. En 17e place, qui avez-vous mis en premier relégable, Arthur?
5: Moi j'ai mis Le Havre du coup.
0: Le Havre.
3: Moi j'ai mis 3.
0: 3. J'ai mis comme toi, Tiama.
2: Auxerre,
0: ouais.
1: Ah, j'ai mis 3 aussi.
0: 3 aussi. On est 3 à avoir mis 3. Non, ça... Ouais.
2: Je suis d'accord avec 3, mais moi je l'ai mis. Tout dernier.
5: J'ai mis dernier aussi, 3.
0: Ouais, trois derniers aussi. Tiamat, tu nous as mis Auxerre que un peu ouais comme la saison dernière, et ils font une saison, tu les vois faire une saison tout aussi difficile voire pire du coup.
2: Difficile et pire, et comme pour le Havre, je pense que Auxerre fait pas partie des équipes qui sont renforcées. Bien au contraire. Et bah les équipes du bas de tableau pour moi vont avoir quand même un certain niveau et je les vois pas eux ressortir de ces équipes.
0: Lutter, OK.
4: Il y a personne qui s'est vraiment mouillé là dans les pronostics,
0: Nice Nice barragiste de la saison, c'est le plus gros risque, le SCO barragiste, ça se mouille un peu. À Angers, c'est se mouiller. Peut-être sur la dernière place, hein. Peut-être que quelqu'un a mis l'OM dernier, je ne sais pas.
2: J'aurais aimé.
0: Tiama et Arthur, vous avez mis trois derniers, c'est ça?
2: Oui.
0: Moi, j'ai mis Le Havre en dernier.
3: Moi, j'ai mis Auxerre.
1: Moi, j'ai mis Le Mans.
0: Il a mis Le Mans. Ah ouais?
4: Ah ouais. Carrément.
1: Bah, fraîchement promu, fraîchement redescendu.
4: Une très bonne saison, quand même.
0: Ouais, très bonne saison et des bons investissements.
1: Peut-être, mais j'ai pas les arguments nécessaires qui font que j'ai envie qu'ils continuent en Ligue 1. Je me dis, t'es promu dans la cour des grands. Bah, c'est toi le plus probable. À redescendre,
3: ouais. Ils sont dans une lutte plus que tout.
0: C'est fort possible aussi. Hein. Donc, trois, on a déjà parlé. Une équipe qui s'est pas spécialement renforcée, qui va avoir gros à faire finalement contre. Ouais, vas-y.
2: Trois qui a dominé la Ligue 2, mais qui a eu quand même pas mal de problèmes internes tout au long de la saison qui n'ont pas été réglés. Juste, ils ont gagné et j'ai du mal à les voir faire.
4: C'était quoi leur problème interne?
2: Bah, dans les relations entre les joueurs,
4: je sais pas, j'ai
2: l'entraîneur et tout ça. Et donc, dans une année où ils vont sûrement beaucoup plus perdre, je les vois mal réussir à aller loin en tant que groupe réussir à se maintenir. C'est pour ça que je les ai mis derniers.
0: Ok, on est quand même assez raccord sur ces.
4: Ah, moi, juste Le Mans, je suis pas du tout d'accord. Moi, Le Mans, je les vois faire une très bonne saison. Je les vois faire une saison comme le SCO en 2015 après avoir été promu, genre 9e, quelque chose comme ça.
0: Franchement, je veux bien le croire aussi, mais. Genre je serais pas choqué de le voir non plus parce que c'est vrai que j'entends que du bien vraiment de Le Mans.
2: J'en serais très choqué.
0: Ah ouais.
4: Qu'ils finissent 9e.
3: Mais en plus là ils ont fait juste une saison en Ligue 2.
0: Ouais.
3: Et donc s'ils continuent,
4: l'histoire serait belle.
3: Ah ouais, franchement ouais.
2: Ça serait beau, mais une montée, ça se prépare. Et le SCO, ils avaient quand même bien préparé leur montée en Ligue 1, à la différence du Mans qui ne s'attendait même pas forcément à monter.
0: Il a pas tort. Mais ouais, du coup, on est quand même assez d'accord sur ces choses-là, mis à part Le Mans pour Arthur. Moi, je suis quand même assez pas d'accord sur vous pour le SCO aussi, que je vois pas relégable cette saison. Je les vois plus forts que les saisons dernières.
4: Ah ouais?
0: Ouais, qu'au moins que la saison dernière, franchement, sur le papier.
4: Ouais, peut-être. Après, de la deuxième partie de saison, peut-être la première avec le pôle.
0: Bon, le premier match, il a fait deux matchs.
4: Ah oui, pardon. Oui, je parle.
2: Mais avec Sidiki, avec Abdelli.
0: Ce qui me fait juste peur, c'est surtout la perte du jeu, moi. À la rigueur, c'est ce qui me fait le plus peur qui peut le plus changer le jeu du SCO, c'est changer d'entraîneur, avec du jeu qui fonctionnait merveilleusement bien, qui faisait très très bien jouer cette équipe. C'est ma seule crainte. Mais bon, on verra si ça.
2: Le gardien aussi.
0: Ouais, le gardien, évidemment, il y a Rico Fils, qu'Anthony Lopez aura les épaules pour Angesco. Ouais. C'est ce qu'on verra dès dimanche. Finalement, on aura un premier bout de réponse avec ce premier match pour le SCO et cette première journée de Ligue 1.
4: Vous serez au stade?
0: Non, pas pour ma part.
4: Personne?
3: Non.
0: Et toi? Ce ne sera pas non plus
4: Peut-être, je ne sais pas encore.
1: C'est quand?
0: Dimanche.

0: marque un but. Bref, on va poursuivre sur les championnats d'Europe d'athlétisme qui se sont terminés et un bilan assez mitigé pour les Français qui finissent avec 11 médailles, 3 en argent et 8 en bronze. C'est seulement la quatrième fois de l'histoire des championnats d'Europe que la France finit sans aucune médaille d'or lors de ces championnats. Personnellement, j'ai pas tant d'images non plus qui m'ont marqué des sportifs français sur cette image. J'ai eu le sprint de Jimmy Gressier, mais bon, pour
1: moi aussi, hein.
0: Pour une médaille de bronze, ça va pas rester dans les annales, quoi.
1: Ouais.
0: Donc ouais, assez déçu une nouvelle fois des performances des athlètes français qui n'ont pas su briller à Munich. Autre championnat d'Europe, cette fois qui se déroulait en France, c'est le championnat d'Europe de natation qui se déroulait à Saint-Denis dans la piscine olympique. Élion Marchand s'est vu remporter deux nouveaux titres à son palmarès, ses premiers au championnat d'Europe, tout d'abord sur le 200 mètres papillon, puis sur le 400 mètres nage libre, tout en étant diminué à l'adducteur droit, ce qui ne lui a pas permis de performer autant que ce qu'on pouvait attendre et ce qui lui a empêché de participer à certaines courses également. Peut-être un mot, les gars, sur les performances d'Élion Marchand qui continue d'être le phénomène de la natation.
1: Ouais, bah. Il a été entraîné par l'un des plus grands aussi, donc on sait que il va faire quelque chose. Et là, depuis les JO de 2024, on voit que c'est vraiment un phénomène.
2: Est-ce que ça va devenir le GOAT de la natation, vous pensez, Léo Marchand?
0: Il y a des chances. Hein.
1: C'est possible. Hein.
0: Pour qu'il batte Michael Phelps.
1: Ouais, il part sur une très très bonne lancée en tout cas.
3: Et même le GOAT de la natation aimerait ça.
1: Ouais.
0: Ouais. Oui, il a dit que il attendait. Il attendait d'avoir son successeur, quoi. Et clairement, là, il est venu, s'il est pas trop embêté pendant sa carrière, ouais, par tout ce qui est blessure, ouais, toutes ces choses-là, s'il arrive à être protégé de tout ça,
2: comment tu te blesses à la natation?
0: On se blesse en courant, c'est pareil.
2: Ouais, tu tombes, mais là, tu peux pas tomber à la piscine.
4: Bah, l'articulation.
0: Un claquage, tu tombes pas.
2: Ah oui,
0: c'est vrai. C'est pareil. Ouais, c'est de l'usure musculaire.
1: Après, il fait pas que de la nage aussi, hein. Oui. Il y a plein d'autres activités à côté qui...
2: Ouais, c'est vrai, peut-être. En forme. Il fait d'autres sports.
0: Ouais, sûrement.
3: Et là, l'adducteur, c'est de la surcharge, sûrement.
2: Ouais.
0: Ouais, okay. À force de tirer dessus, ça craque. Ouais, tu vois, c'est l'élastique. Plus tu l'écartes, plus.
2: C'est rien de faire des gestes, hein, il voit pas.
0: Alors. Ouais, c'était pour toi, c'est pour toi. Voilà, c'est pas. Après, Léon Marchand n'est pas le seul à avoir remporté des médailles d'or, parce qu'au total, parmi les 11 médailles françaises, 4 sont en or, avec le sacre de Marie-Ambre Molu sur le 100 mètres d'eau et le relais 4 x 100 mètres nage libre mixte qui a aussi remporté l'or, en plus des deux titres de Léon Marchand, des championnats d'Europe qui ont permis de montrer l'étendue du talent de la jeunesse française qui n'a plus qu'à éclore, parce que outre Léon Marchand qui a évidemment pris le devant de la scène et des médias, il y a plein de pépites françaises qu'on a pu observer lors de ces championnats d'Europe et qui peuvent faire de grandes choses par la suite, ce qu'on leur souhaite évidemment. Un mot à dire peut-être quelqu'un sur ces championnats d'Europe?
4: Ouais, carrément. Bah l'Allemand là, celui qui a battu le record du 1500. Là.
0: Ah oui?
4: Ben ouais.
0: C'est son nom?
4: Son nom c'est Liebmann ou quelque chose comme ça, bon, j'ai pas exactement, mais le mec carrément boosté, mec, j'ai vu la course, l'écart qu'il avait avec les autres sur du 1500, il a même foudroyé le...
2: Il l'a battu de combien de temps le record du monde, tu sais, ou...
4: Quelque chose comme 2 secondes, je crois, non, je suis ouf, ouais. Mais genre c'était vraiment énorme, ouais. Ben, tu sais quand tu vois, t'as le trait du record du monde, ça, franchement ça m'a rappelé Léon Marchand au JO, et le mec il a que 18 ans, quoi.
0: Ouais.
2: Ah oui, ok.
4: Donc tu vois que les jeunes dans ce sport, c'est un truc de malade.
0: La nouvelle génération arrive et fait très peur.
4: La jeune Aaron Boy, Tastic Rusty, elle est en place. Hein.
2: Ouais.
0: Ah ouais. Cool. Mais voilà, du coup, tu m'as tout émoustillé. le dernier mot sur ces championnats d'Europe. Avant d'enchaîner, je vous propose sur la pause musicale, on va s'écouter du Booba avec SDM sur Dolce Camara. C'est tout de suite sur le 101.5 FM de Radio G.
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0: Et voilà, c'était Dolce Camara de SDM et Booba sur le 101.5 FM de Radio G ou bien sur le site www.radio-g.fr. On est reparti pour cette deuxième partie d'émission. Place au quiz, les amis. Quiz avec un nouveau format qui, je suis sûr, va vous plaire à toutes et à tous. N'hésitez pas sur le chat, je vois qu'il n'y a pas grand monde aujourd'hui. Voilà, on est toujours là pour lire le chat, donc n'hésitez pas si vous avez des choses à dire.
1: Il y a même des lots à remporter sur le chat hein, ce soir. Hein, on vous les dévoilera à la fin. Ça sera la petite surprise pour le premier, le gagnant du chat.
0: Ouais, c'est voilà. Arthur qui s'engage à tout offrir la PS5. Voilà, donc nouveau format pour le. Pour ce soir, un peu comme question pour un champion. Je sais pas si vous avez la rêve de la finale. Tout simplement, ouais, va falloir des buzzers, c'est ça. Toi, je vois te faire le mime. Malheureusement, on n'a pas de buzzer à Radio G, donc le
1: ça
0: buzzer.
1: Ça sera à la table.
0: Ce sera, ouais, c'est bien ça. Voilà, un grand coup. Parfait. Tout le monde entend.
2: Comment on saura qui a tapé en premier?
1: Bah, c'est l'arbitre.
0: C'est moi l'arbitre qui décide.
2: J'espère que t'as la vision.
0: Ouais. T'inquiète. Ouais, ce sera pas celui qui tape le plus fort, ce sera celui qui tape le premier.
3: On peut faire un PD2.
4: C'est moins de bruit.
0: Ouais, c'est vrai. Hein? Ouais, mais c'est moins.
1: Ouais, mais ils entendent pas les nos auditeurs.
0: Ça. Faut que les auditeurs entendent.
1: C'est pas un podcast YouTube, mec.
0: Mais sinon, donc le format ressemble à ça. Je vais vous décrire quelqu'un ou un sport. Concrètement, là, j'ai trois personnalités et j'ai un sport à vous décrire. En fonction de là où je serai rendu dans la définition ou dans la description, vous remporterez plus ou moins de points. Ça partira de 4 points à 1 point si c'est vers la fin de la question.
5: Mais du coup, si dès qu'il y en a un qui trouve, c'est
0: fini pour tout le monde.
5: C'est fini, Topi.
1: Et ça. Quand on buzz, on attend que tu nous dises vas-y, parle pour donner la réponse.
5: Bah oui.
0: Oui. Ouais. Mais il ne faut pas buzzer dire.
1: Ouais, il ne faut c'est pas buzzer. Dire football.
0: Non, voilà. Ouais. Vous buzzez.
1: Ouais.
0: Je m'arrête. Je vous dis.
1: Sinon, okay. C'est moins 1.
5: Et question, voilà. Si on... parce qu'en fait on peut juste spam, genre on spam,
0: non,
5: on donne une réponse,
0: oui, non, c'est
5: spam,
0: ça, j'avais pas fini. Et une fois que tu as buzzé, ouais, pas tout, c'est Grégoire.
5: Ah, non, c'est pas grave.
0: Une fois que tu as buzzé, ton tour est passé. Tu dois attendre que tout le monde ait rebuzzé une fois pour pouvoir refaire.
5: Okay.
0: Et d'ici là, la réponse aura sûrement été trouvée. Donc voilà, je vous compterai les points. Ça va de 4 points. Donc, bah, je l'ai déjà dit, ça de 4 points si c'est au tout début. Et si c'est 1 point, si c'est à la fin.
5: Il y a 4 indices ?
0: Non, il y a une définition un
1: oui,
0: peu. Il y a 4 niveaux de points.
2: Combien de temps après qu'on ait buzzé pour donner la réponse ?
4: Un tour.
5: Non, c'est lui qui t'interroge.
1: Non, il t'interroge,
0: non,
1: il
0: bah,
1: t'interroge pas la réponse.
0: Tu buzzes. Okay, d'accord. Oui, tu buzzes, de toute façon, je m'arrête dans la définition. Donc, bah, tu mets pas 10 ans, quoi. Tu buzzes,
1: t'es
0: sais.
1: Pas chiant, quoi.
5: Ouais, t'as un gros chrono, tiens.
2: C'est pour ça, ok.
0: Ouais, alors.
5: Il est irrécupérable.
0: Et bah, on va commencer. J'espère que vous êtes prêts.
5: Oui.
0: Je vais essayer de me mettre bien pour avoir mes définitions et en même temps vos.
5: Et tu caches l'ordi parce qu'Arthur, il
1: non,
5: fait
1: je n'arrive pas à lire. Non,
0: pas à lire.
5: Il essaye de lire, ça veut dire.
1: Non, mais je regardais, c'est parce que je voyais les points et tout.
5: Ça,
0: ouais.
1: Moi, je voyais les couleurs.
0: Ouais. C'est parti, vous êtes prêts ?
1: Oui. Ouais.
5: Oui.
0: Né le 23 juin 1972 à Marseille. Je débute ma carrière professionnelle à Cannes en 1900.
4: Zidane.
0: C'est Zinedine Zidane. Bravo, Anatole, qui remporte 4 points.
1: Ça, il aurait pu parler du fils Zidane, hein. Il n'a pas dit le prénom.
0: Oui, bon.
4: Oui, bah.
0: 4 points pour Anatole. Je vais quand même finir ma définition. Il l'a trouvé, donc je débute ma carrière professionnelle à Cannes en 1989. Je suis ensuite recruté par les Girondins de Bordeaux. Je vais commencer à me faire un nom à mon arrivée à la Juve. Je perds la finale de la Ligue des Champions avant de la remporter avec le Real de Madrid. Le Real, club que je coacherai par la suite, remportant 3 Ligues des Champions. J'ai également porté la flamme olympique lors des JO de Paris 2024 sur le Trocadéro. Évoluant au milieu de terrain, je suis reconnu comme un des meilleurs joueurs de tous les temps. Mon coup de tête sur Materazzi restera gravé dans la légende. Surnommé Zizou, je suis Zinedine Zidane.
1: Si on était allé jusque là, on aurait vraiment été les gros doigts.
0: Ça, j'y vais au cas où. Hein. Tu l'avais où, toi, Arthur, tu penses, dans la définition ?
1: Moi, franchement, j'allais buzzer au même moment qu'Anatole.
0: Ouais, pour dire pareil. Ouais. Tiens, toi.
2: Juve.
0: Ok. Et Greg ?
5: Ah non, moi, bon, après la Juve.
0: Après la Juve, au Real de Madrid, peut-être. Je
5: crois, peut-être
0: Real.
5: Un chouï avant, mais.
0: Ouais.
4: Moi, au Girondin, je pense.
0: Bah,
4: au max. Au max, c'est Girondin.
5: Ouais, t'as buzzé avant.
0: À Cannes.
4: Oui.
0: Chiant, ce mec. Je vous dérange pas.
5: Ouais, lâche ton téléphone.
0: C'est quoi ça?
4: C'est Amadoune qui veut écouter.
2: C'est quelqu'un du chat, les gars.
1: Ah, ah mais il faut chatter dans le chat.
2: Il y a un chat sur
4: Radio G.
0: Voilà, Amadoune.
1: Radio G en ligne.
0: Voilà. Deuxième question. Voilà, encore une personne que l'on cherche. Né le 14 mars 1988 à Akron, dans l'Ohio. J'ai fait mes gammes dans l'université des Wildcats de Davidson. J'ai ensuite été drafté à la 7e place de la draft de 2009. Avec 17,5 points de moyenne dès ma saison rookie, je ne remporte...
2: Tony Parker ?
0: Non. Tu n'as plus ton... Oui.
4: Stephen Curry ?
0: Stephen Curry.
5: Putain,
0: mais... Bravo Anatole qui remporte 3 points de plus. Ah,
5: j'attendais de savoir où est-ce qu'il était drafté parce que j'étais pas sûr.
0: Et non, j'allais pas le dire évidemment, sinon ça aurait été trop simple. Ouais, l'équipe n'arrive que dans les 1 point. J'étais rendu donc avec 17,5 points de moyenne dès ma saison rookie. Je ne remporte cependant pas le trophée de rookie de l'année. Jugé trop chétif pour entrer en NBA, j'ai su faire ma place différemment. Double champion du monde, champion olympique et 4 fois champion NBA, je deviens également le premier et unique joueur de l'histoire à recevoir le titre de MVP à l'unanimité. Portant le numéro 30 et évoluant aux Warriors de Golden State, je suis le meilleur shooter à 3 points de tous les temps. Je suis Stephen Curry. 3 points en plus pour Anatole, ça fait 7-0-0. Va falloir être fort les gars sur les prochains...
4: Et 0.
1: Ok, 1-0.
0: Bah non, 7-0-0-0, ouais, ok, ouais, attends pour moi, je disais ouais, tiens.
2: Pour les prochaines, je dois attendre que tout le monde ait reparlé, du
0: non,
2: coup.
0: Non, bah non,
4: c'est juste sur la même question.
0: Ouais, sinon ce serait un peu abusé quand même. Mais voilà, donc les gars, allez.
1: Ouais, on y va,
0: Anatole, Anatole qui l'avait dit, hein, il était venu pour reprendre ce titre à Arthur Nesta, qui me dit Curry, bon.
1: Ouais, c'était un peu tard, hein, Nesta.
5: Il n'y a pas de délai sur PS4, t'inquiète.
0: Ouais. Dommage, mais en tout cas, c'était la bonne réponse. Bien joué à toi. Prochain joueur, c'est encore une fois un joueur. Né le 29 mars 1991, je suis un joueur franco-malien, encore en activité, portant le numéro 91 dans mon club actuel. J'ai fait la majeure partie de ma carrière en Première Ligue, que je vais d'ailleurs remporter à 2 reprises en 2015 et en 2016. Je vais même devancer Eden Hazard pour le titre de meilleur joueur de Première Ligue sur la saison 2015-2016. J'ai aussi une grande carrière en équipe de France avec 69 sélections. J'ai été champion du monde en 2018 avec une place de titulaire. Une chanson m'a même été dédiée suite à cela.
1: Samuel Umtiti.
0: Non, tu passes ton tour, Arthur. J'ai vu Tiama d'abord, moi.
2: Kanté.
0: C'est N'Golo Kanté. Tiama, tu remportes 2 points. Voilà, à peu de choses près, j'ai démarré une chanson et les 3 points finissaient place de titulaire. Voilà, donc une chanson m'a même été dédiée suite à cela, évidemment. N'Golo Kanté.
1: N'Golo Kanté.
2: C'est
1: bon. Merci.
0: Mon palmarès s'agrandit encore en 2021 en remportant la Ligue des Champions avec Chelsea tout en étant élu homme du match de la demi-finale et de la finale. J'ai ensuite rejoint Al-Ittihad puis Fenerbahçe en 2026 tout en participant à la Coupe du Monde de 2026. Également connu pour ma sympathie et mon sourire, je suis un milieu de terrain récupérateur ultra combatif et efficace. Je suis N'Golo Kanté. 2 points en plus pour Tiama. Ça fait donc 7 points pour Anatole, 2 pour Tiama, 0 pour Greg et 0 pour Arthur. On croit en vous, les gars.
2: Nul.
0: Les mots sont durs. dernière question sous ce type de format. Il y en aura 3 autres juste après.
1: Okay.
0: Voilà, des questions qui ne rapportent qu'un point. Donc, tout est encore possible. Peut-être que la dernière question valera 10 points. Peut-être.
1: Peut-être, on verra.
0: Une définition un peu plus courte. Donc, peut-être prenez des risques, soyez vifs.
4: Toujours une personne ou un sport?
0: Tu vas vite le savoir.
4: Ok.
0: Quel est ce sport apparu en Écosse au XVIe siècle? J'ai vu Grégory d'abord.
5: C'est vrai. Le football?
0: Non, c'est pas le football. Arthur.
1: Le rugby?
0: Non, c'est pas le rugby. Anatole, tu as.
4: Non, j'ai pas.
1: Si, il a buzzé.
0: Non, mais non, t'as passé.
4: Non,
0: tour.
4: Lui, il a buzzé, mais j'ai pas.
1: Oui, bah, ok. Bah, trop tard, il passe son tour.
0: Tiama est seul.
1: Il y a que Tiama.
5: Dis un truc.
0: J'étais apparu en Écosse au XVIe siècle, se pratiquant en grande partie sur du gazon. Apparu au JO en 1990 et en 1904. Il est ensuite retiré pendant plus de 100 ans et fait son retour en 2016 à Rio et n'a pas été retiré du programme. Scotty Scheffler et Lydia Ko en sont d'ailleurs les champions olympiques en titre.
1: Ça y est, buzz là, c'est anti-jeu.
0: Non, non, il a le droit, c'est le jeu. Bah, fallait pas buzzer trop vite, les gars. Mais le plus grand champion de tous les temps de la discipline est en fait un Américain du nom de Tiger Woods. Sur le parcours, l'on peut retrouver. Dis-moi.
2: Football américain.
1: Non, c'était mon premier. Le golf.
0: C'est le golf, bien sûr.
5: Oh non, ça va. J'ai même pas pu baiser tellement je me tenais la tête.
1: Le football américain est en Écosse.
0: Oh là là, et puis Tiger Woods quand même.
2: Le football américain, ça a quand même commencé en Europe.
0: Prends ça, Arthur.
2: Mais en Angleterre. Mais du coup, je savais pas du tout.
0: Ouais, ben non, Tiger Woods, évidemment, le plus grand champion de tous les temps de golf. Voilà, sur le parcours, on peut retrouver du sable ou encore de l'eau, qui sont différents obstacles à traverser pour atteindre le green. Au final, celui qui a le moins de points remporte la partie, le all-in-one et le meilleur coup possible. Le but est tout simplement de mettre la balle dans le trou. Je suis le golf, évidemment.
1: J'ai combien de points, du coup?
0: 2 points.
1: Ah, c'est de la merde.
0: Ouais, 2 points, ça passait à Tiger Woods.
5: Avant Tiger Woods, j'étais à deux doigts de dire le cricket. Mais...
1: J'allais dire le hockey sur gazon.
3: J'ai hésité.
5: Ouais,
1: j'allais dire le hockey sur gazon.
0: Ouais. Ouais, j'essaie de vous perdre un peu, justement, avec ce
5: score. Parce que le nom des meilleurs joueurs du monde.
3: Ouais,
5: ah, c'est ça.
0: Et je me suis dit, en fait, l'indice de mettre juste 2 noms, c'est que ça peut pas être une équipe. Si, voilà, si Scotty Scheffler et Lydia Ko. Tous les deux champions olympiques.
5: Ouais, mais tu peux être meilleur joueur du monde sans être.
0: Ben, j'ai jamais dit que c'était les meilleurs joueurs du monde. J'ai dit que c'était les champions olympiques en titre.
5: Ok, bah, c'est moi qui ai pas bien.
2: Après, force à Tiger Woods, mais je connaissais pas.
0: Ah ouais.
5: Force à toi,
1: c'est une légende, hein, légende du sport.
0: Quand même, ouais. Franchement, je pense top 10 meilleurs sportifs de tous les temps.
6: Et le golf n'est plus au JO?
0: Si. Si. Si. Si, il l'est depuis 2016, il est revenu.
1: Ok.
0: Il a été introduit en 1900. Puis a fait JO de 1904 et après a disparu pour revenir en 2016. Et voilà, il y a eu lieu à Paris, tout simplement, le tournoi de golf où donc Scotty Scheffler et Lydia Ko ont été champions olympiques.
6: C'était à Longchamp, je crois.
0: Ouais, je crois que c'était ça. Tout à fait. Donc voilà, 2 points en plus pour Arthur.
1: Il avait un Nesta dans le chat. Hein.
0: Nesta, oui, le golf, en effet.
1: Nesta okay. Moukaten.
0: Ah, il a quand même mis OK sur gazon d'abord.
1: Dommage. Bah, comme moi, au final.
0: Ouais. Dommage, induit en erreur là aussi par certains indices, notamment je pense ce pratiquant en grande partie sur du gazon, qui vous a un peu eu, parce qu'en grande partie, pas entièrement, enfin bref.
2: Vas-y, passe à la suite.
0: Ouais, ça fait donc 7 points pour Anatole, 2 points pour Assure, 2 points pour Tiamat et toujours 0 pour Greg.
5: Mais je m'en fous de votre reconnaissance, c'est le 0 du bonheur.
0: Oui, ok. Maintenant, on a des questions, 3 questions simples, trois questions tout simplement, toutes plus basiques. Première question,
1: faut buzzer aussi là ?
0: Non, faut plus buzzer.
1: Ah, faut juste crier.
0: Non, faut pas crier.
5: Et donc c'est des questions nominatives, Greg.
0: Non, c'est pas les questions nominatives.
5: Donc c'est comment ?
0: C'est une question. C'est moi le temps d'expliquer. Vous êtes vraiment pressés, les garçons. Je vais dire la question. J'ai demandé si certains sont sûrs de leur réponse à 100%.
1: Okay.
0: Ensuite, je demanderai chacun votre réponse et ce sera le plus proche. Si un tout pile, c'est 2 points.
1: Okay.
5: Et si c'est le plus proche, c'est 1 point.
0: Ouais, c'est ça. Si personne n'a tout pile,
5: et s'il y a une égalité,
0: c'est 2 points chacun. Ça, tout est jouable. Tout le monde peut remonter, même toi, Grégory, parce que la dernière question pourra falloir beaucoup de points potentiellement. La question est simple. Quel est le record de Usain Bolt sur 100 mètres? Est-ce que quelqu'un est sûr de lui 100% d'avoir le temps?
1: Ah ouais,
5: j'ai pas exactement.
1: Pas mal.
2: Exactement, ouais.
1: Vas-y.
0: Non,
5: chacun en dernier.
0: Ah ouais, il dit en dernier plutôt.
1: Arthur, moi, je vous dis 9,78.
0: Je mets les notes pour les avoir. Bah, de toute façon, si tu m'as tout pile, de toute façon.
1: Oui.
0: 9,78, on retient. De toute façon, tu le retiens. Greg, tu dis combien?
5: 9,52.
0: 9,52, Anatole.
6: 9,83.
0: 9,83, Tiamat.
2: T'es deuxième, Virgin.
0: 9,58. 9,58. Il se permet de flex et il rajoute 2 points à son compteur avec ce tout-pile.
5: Je peux pas avoir 1 point, moi.
0: Non. Allez, t'as 1 point.
1: Non.
0: Ah non, bah non, t'as 0, t'es fou.
1: Bah,
2: est-ce que,
1: bah,
2: est-ce que ça fait 1 point? Est-ce que ça fait 1 point en plus si on donne la pointe de vitesse max exactement au centième près?
0: Bah, je sais pas, est-ce que je pourrais
1: 37,
0: pas.
1: 37,2.
2: 44,72.
0: Gamin, il connaît pas Tiger Woods, hein.
1: Enfin, bref.
0: Une autre question, pareil. Du
1: Nesta, il nous avait dit 9,67.
0: Ouais.
5: Bah, c'est presque ça.
0: Presque ça, ouais. Mais Taem avait la bonne réponse avec 9,58.
1: Ouais.
2: Bienvenue, mon gars.
0: Bien vu, Taïm. Prochaine question, une fois de plus, duo plus proche. Voilà, par ici. Si vous êtes sûr de vous à 100%, levez la main. En quelle année LeBron James a-t-il été drafté? Est-ce qu'il y a du... Non, personne n'est sûr à 100%. C'est juste pour savoir si je vous interroge en dernier ou pas, pour pas donner...
1: Non, personne n'est sûr.
0: Personne n'est sûr. Bon, on va faire dans l'ordre comme ça. Vas-y, Arthur.
1: 2002.
0: 2002 pour Arthur. Anatole.
4: 2005.
0: 2005. Tiens,
2: 2004.
0: 2004.
5: 2001.
0: On a une égalité. On n'a pas de tout pile. Parce que c'était 2003. Ah. Vous avez dit 2002 et, ouais. et 2004.
5: Putain, je voulais dire 2002 au départ, mais comme tu as dit au début. Bon, ouais. Si il dit 2002, je peux dire 2002.
0: Oui,
5: aussi.
0: Tu peux.
5: Ouais, putain. Hein.
0: Ouais, trop tard, ça fait toujours 0 point pour toi, Grégory. Ouais. Et non, ça fait. Wow.
1: Du coup, c'est...
0: ça fait un point en plus pour Arthur et pour Tiama. Au score, ça nous fait 7 points pour Anatole, 5 pour Tiama, 3 pour Arthur et tous en cœur.
1: 0 pour Grégory.
2: 0.
0: Il te reste une question pour te rattraper. Ce sera sur une autre FIFA et je le dis, celui qui remporte.
1: Celle-là ?
0: Ouais, celle-là. Il remporte le nombre de points qu'a la note FIFA, que le joueur a comme note FIFA. En tout cas, Taïm qui me dit bien gaze Greg. Voilà.
5: C'est comment il s'appelle lui ?
1: Taïm.
0: Taïm. T-A-H-E-M. Alors, je me demande bien.
1: On te demande.
0: Je me demande bien. Bref, notre FIFA sur donc le prochain FC 27 qui va sortir. Quelle est la note de Michael Olise?
5: Je l'ai.
0: Ils l'ont. Vous l'avez?
4: Non, moi j'ai pas.
0: Anatole, tu nous dis combien?
4: 92.
0: Tiama?
2: 89.
0: Et vous deux en cœur? 3, 2, 1.
1: 89.
0: 89, tu dis?
1: Ouais.
0: Tu dis 90?
5: Il y a un monde où je me trompe.
0: Il y a un tout pile en
1: 89.
0: Tout cas. En tout cas, il y a un tout pile.
1: Et
0: c'est Grégory, 90.
5: Oui, la victoire. Putain, merci.
0: Grégory qui remporte 90 points.
5: Ah, merci maman.
0: Dommage.
2: Été mérité.
0: Si tu disais 90, tu gagnais le quiz, Arthur. Hein. Tu serais passé à 93.
1: Ah, en plus, je les avais devant ma gueule hier à notre FIFA.
5: Ouais, j'ai vu un TikTok dans l'après-midi.
0: Ah ouais, bah pareil. C'est pour ça que j'ai pensé à la question. Nesta qui me dit 0 Greg. Et non, faut rajouter un 9 maintenant
5: et
0: devant
5: oui,
0: le 0.
5: Nesta, et
0: ouais,
5: oui.
0: Ça fait 90. Bon, ça ferait un peu trop à cliquer pour mettre 90 points de mon côté. Mais ils sont là. On te classe sur Greg. Dommage, Anatole qui avait quand même fait la course en tête pendant tout le quiz grâce à ses très bonnes réponses sur Zidane et sur...
4: Et des billets qui ont été donnés.
2: Par cœur dans notre cœur, Anatole.
0: Il y a eu des coups gratuits, je crois. Non,
5: bah c'est possible.
0: Enfin bref, voilà. On arrive sur la fin de ce quiz et on peut applaudir une nouvelle fois Grégory.
5: Anatole, tu peux applaudir, s'il te plaît. Arthur, je suis là pour le détrôner.
0: Ouais. Et en tout cas, dans le chat, c'est Nesta qui remporte le quiz, qui est le plus de bonnes réponses. Bravo Nesta.
2: Une PlayStation 5 du coup.
1: Bah non, parce qu'il a pas battu Grégory.
0: Non, c'est vrai. Fallait battre Grégory. C'était le jeu de ce soir. Et il a même pas donné de réponse pour Michael Ruiz. C'est malheureux. Bah voilà. Bah nous, 20h54, on va se quitter. On se dit normalement à la semaine prochaine. Voilà, même heure, même équipe.
1: Même équipe.
0: Même équipe.
2: Non, pas même équipe.
0: Ouais, dommage.
2: Je vous abandonne.
0: Dormeur de ouf.
2: La crête, c'est bien la crête.
5: Ah, t'es en crête. Putain, t'es trop bien.
0: Pas mal.
5: Et toi, Anatole, est-ce que tu veux revenir pour perdre ou pas?
4: Je pense pas du coup.
0: Ah, il va perdre.
4: Non, je serai là.
0: Super, bon, on vous retrouvera tous les trois. Il y aura peut-être.
1: Est-ce qu'on aura notre animateur préféré la semaine prochaine?
0: Oui, je serai là pour mon avant-dernière émission a priori.
5: Parce que... Non.
0: Oui, je ne serai pas là la semaine prochaine parce que le vent me mène ailleurs, tout simplement.
1: Il te mène où le vent?
0: Il me mène ailleurs.
5: À Laval.
0: J'en saurais plus. Bah non.
1: Ah bah. Il y a une suite dans la radio toujours ou?
0: Non, pas dans la radio, mais vous en saurez plus.
5: Comment?
1: À la télé.
5: Non.
2: La dingue.
5: L'équipe 21.
0: Ouais, c'est ça.
5: Non.
0: Je reprends
5: bien joué, bien joué.
0: Les commentateurs sur Disney+, ce sera moi.
1: L'équipe 21 qui a signé un partenariat avec Radio G d'ailleurs.
0: Ah ouais. Ah
1: ouais.
0: Stylé. Et oui. Chaeva.
5: Et oui.
0: Ouais, l'équipe 21 et Beni Sport et DAZN pour consulter plusieurs chaînes pour l'Arcom. parce que c'est génial sinon. Bon ben voilà, 20h55, on se quitte enfin. On vous souhaite une bonne soirée et on se dit à la semaine prochaine.
4: Bonne soirée.
2: Au revoir.

0: Salut.
1: Hello.
0: C'est Romain et Sébastien pour Imaginaire, hein, ensemble yes. Jusqu'à 22h. Bon, on peut dire que c'est un peu notre première émission de notre, je les compte plus, 15e saison, je crois.
1: Ouais, rentrée estivale.
0: Carrément. Et on a été au cinéma.
1: Bah oui, pas mal, comme ça cartonne en ce moment la fréquentation dans les salles.
0: C'est vrai ?
1: Oui.
0: Bah, c'est bien. Ouais. Beaucoup de films pour frissonner et pour avoir un petit peu, voilà.
1: Pour le fameux Evil Dead Burn qu'on a vu.
0: Ouais, on va en parler en début d'émission. Et puis après, tu as été au cinéma sur Amazon Prime.
1: Mais j'avais vu le film. J'ai eu la chance le voir au Kiné, au Police de Bruxelles.
0: Tu avais été en Belgique juste pour ça.
1: Of Universe, entre autres.
0: Et donc, deuxième vision de ce film, donc directement sorti en streaming.
1: Sur Amazon Prime. Et j'ai un ami. Donc Gianni Luca Roberto, le fameux Aura qui avait été invité d'Imaginaire il y a 2 ans de cela, qui adore le Musclore,
0: ouais.
1: Et qui a vu le film et qui va nous dire combien ce film a créé la surprise sur Amazon au point de devenir le carton de l'été.
0: Et puis puisqu'on aura Aura au téléphone, et ben on parlera de ses nouveautés aussi.
1: Voilà, de ses nouveautés, dont des jeux de cartes Romain.
0: Donc, il s'était lancé dans une série de livres-jeux
1: voilà,
0: jeunesse.
1: Voilà, de livres-jeux jeunesse qu'il avait présenté au salon. Il y en a 4 pour le moment, mais c'est une grande fresque, un peu comme Loup solitaire, avec pas mal de rebondissements. Mais il a voulu étendre son univers. Il y a tout un merchandising, dont les jeux de cartes. Et je pense que toi, qui adores les jeux, notamment les jeux de cartes, tu auras des questions dessus.
0: Et on écoutera aussi des musiques qu'il a fait pour ses jeux et pour ses livres, hein, parce qu'il fait beaucoup de choses.
1: Ouais, voilà, mais
0: ce jeune homme.
1: C'est un multitâche.
0: Mais on commence l'émission donc avec le dernier titre qu'on entend, enfin dans Evil Dead Burn, donc morceau avec Chilla et Double Danger. Je sais pas comment on prononce ça, la française ou l'américaine, mais voilà. Et puis on parle du film dans quelques minutes sur Radio G.

0: Attila et Double Danger, le morceau qui clôt cette Evil Dead Burn qu'on a vu ensemble avec Romald aussi, mais il sera pas là pour en parler ce soir. Lui, il a trouvé original, ça en parle un peu dans cette chanson, le fait d'intégrer, on va dire, le thème de la masculinité toxique dans ce film d'horreur. Film d'horreur français, donc, de Sébastien Vanicek. Je vois qu'au Québec, ça s'appelle l'opéra de la terreur, l'embrasement. L'embrasement. Je ne sais pas quel est le titre en Suisse, on demandera tout à l'heure. Tiens. Ah ouais. Toi, Sébastien, tu es moins emballé que moi.
1: Oui, moi, je suis moins emballé. Je suis pas fan de ces films d'horreur qui passent des messages, mais vraiment qui les passent. Mais je sais pas comment le dire. Et c'est vraiment.
0: C'est pas dans la finesse.
1: Ouais, voilà, c'est pas dans la finesse. Je cherchais l'image.
0: Au chausse-pied, non, je sais pas comment. Ouais. Pas une expression comme ça.
1: Je comprends qu'il y a veut nous pointer du doigt la toxicité masculine, mais là, c'est vraiment appuyé à fond dessus, à quoi qu'il y a des femmes quand même dans la famille, un peu de dégénérées entre guillemets. Ça m'a rappelé par moments une séquence dans Massacre à la tronçonneuse, le premier, lorsqu'on voit toute la famille réunie.
0: Ah bah oui, d'accord, oui, effectivement, ouais.
1: Donc ça, j'ai bien aimé, mais je trouve que moi, je préfère le premier Evil Dead que j'ai revu. C'est gore, c'est fun, c'est décomplexé. Tandis que là, ça veut faire passer un message, mais c'est trop à la louche. C'est bien fait. Et je me sens pas en plus vraiment attaché
0: au personnage.
1: Tellement ils sont caricaturaux que du coup, on les voit mourir. Même des fois, on se demande comment ils font pour supporter autant de violence.
0: Ouais, c'est vrai.
1: Alors oui, il y a le running gag qu'on a bien aimé, toi, moi et Romuald, avec la grand-mère.
0: Ouais,
1: ça alors. Je me rappelle des séquences.
0: Qui est un peu décalé par rapport au reste du film. Bon. Moi, j'ai trouvé que l'humour aussi, c'est un peu une marque de fabrique maintenant de toute la saga Evil Dead. Et donc là, le cahier des charges était respecté. Après, bon, bah, l'humour, ça passe ou ça casse. Hein. Il y en a qui peuvent trouver ça complètement nul, mais bon.
1: C'est pas subtil. Et je trouve que par rapport à Vermine, que j'ai adoré du réalisateur, son premier film avec les araignées, il y a des scènes vraiment on se sent vraiment immergé. Tandis que là, bah, il s'est américanisé parce que je trouve vraiment la patte, la French touch. Et me dis pas, Romain, que c'est parce qu'on entend même pas, c'est Jacques Brel. Où il y a aussi Alain Barrière.
0: Aznavour, je crois, non?
1: Alain Barrière.
0: Ouais, peut-être, ouais.
1: Bon, la chanson des vieux amants. Oui, on entend Alain Chabat quand même. Alors ça, c'est une info j'ai réussi à dégoter grâce à Romuald. Parce qu'il y a un très très bon article sur le film dans Mad Movies.
0: C'est bon.
1: Et Alain Chabat, qui est fan d'Evil Dead, eh bien, on l'entend en français avec l'héroïne, qui est française, au téléphone. Et ça, c'est marrant.
0: Ok. Moi, j'ai trouvé que, bon, sinon, au niveau gore et violence, là aussi, le cahier des charges était respecté. C'est vraiment très, très méchant. Hein. Y a même... Alors, effectivement, je pense que le réalisateur a dû s'américaniser, peut-être, même si je trouve qu'il y a une patte de... Je sais pas comment on avait appelé cette vague de films d'horreur français au début des années 2000, avec Haute Tension d'Alexandre Aja, Martyr de Pascal Laugier, qui avait un peu secoué toute la planète film d'horreur, et que du coup, eux, ça leur avait ouvert les portes aussi du cinéma de genre à Hollywood, peut-être. Et il y a quand même aussi une marque de fabrique aussi de Sam Raimi et d'Evil Dead, c'est cette caméra un peu folle qui tourne, qui monte, qui descend et tout. Et donc là, il y a quand même des scènes, il y a des plans qui sont assez impressionnants.
1: Ouais, la maison, elle est bien filmée.
0: Ah ouais, c'est vrai que c'est aussi un huis clos, donc bon, forcément.
1: Ah, c'est plus grand que la cabane du premier, ça c'est sûr.
0: Ouais, c'est vrai. Moi je trouve que c'est plutôt pas mal. Et il y a un truc qui nous a beaucoup surpris à la fin. Il y a deux séquences post-génériques, dont une qui a rien à voir avec le film.
1: Qui se passe dans le fameux crématorium.
0: Qui reprend des personnages donc du 6 et du 5. Et apparemment, c'est quelque chose qui a été imposé par la production au réalisateur français. Il n'a pas trop compris d'où ça venait, pourquoi ni comment. Ouais. Parce qu'il y a déjà un 7 qui est en route, en fait, là, qui sortira peut-être même l'année prochaine. Donc, les producteurs... Alors, il y a toujours Sam Raimi et puis aussi...
1: Bruce Campbell.
0: Voilà, Bruce Campbell qui est toujours dans la... toujours sa petite mainmise sur tout ça. D'ailleurs, le lore est respecté, mais bon, après, c'est un peu toujours la même histoire. Hein. On tombe sur un livre maudit, voilà.
1: Le Necronomicon.
0: Ouais, comme d'habitude.
1: Si on prononce les formules. Alors, attends, Romain, moi, j'ai écouté aussi des critiques qui disaient que le film aurait été censuré et qu'on aurait une version peut-être plus hard que celle qu'on a au cinéma, parce que j'ai l'impression qu'à un moment donné, c'est gore, mais pas, si tu veux, gore autant qu'on l'aurait souhaité.
0: Moi, j'ai trouvé ça quand même très, très, très violent.
1: Après, moi, j'attends de voir s'il y a une version, la version complète et pas censurée.
0: On va dire les personnages principaux, on prenne déjà quand même pas mal. Moi, je trouvais que c'était à la limite du torture porn. Ouais. Bon, le film doit être encore en salle, hein, si vous ne l'avez pas vu. Ouais.
1: C'est un bon divertissement, mais je trouve qu'il n'y a pas assez d'histoire pour vraiment m'accrocher plus que ça.
0: Ouais, moi, je trouve qu'il n'y a pas plus d'histoire, ni plus ni moins que dans les autres. Donc, à part peut-être dans le troisième, qui nous emmenait au Moyen-Âge et tout.
1: Ouais,
0: là,
1: ça,
0: il y avait beaucoup plus de lore, de choses comme ça. Ouais. Et ben, du coup, on va parler des maîtres de l'univers maintenant.
1: Oui, donc, là, je l'ai particulièrement aimé. Et on va en parler avec mon ami Aura, qui est un fan de Musclor.
0: Et donc, on s'écoute un extrait de la BO aussi. Et donc, c'est The Darkness. Hein. Un peu les Queen modernes qui ont un morceau.
1: Il y a Brian May qui a participé d'ailleurs de Queen
0: à la bande originale du film
1: à Eternia. Ouais.

0: Allô, allô, allô.
1: Allô.
0: Eh ben oui, il est là. Salut, Aura.
1: Eh oui, je suis là. Bonsoir à tous. Bonsoir Romain, bonsoir Seb. Comment ça va?
2: Ça va super. Ça va bien depuis les frissons de la Coupe du Monde de Suisse. On t'avait eu involontairement au téléphone, mais ça nous avait bien fait rire. Pour la dernière, et là, on te retrouve pour la première de la nouvelle saison.
1: Voilà, ça va toujours. Ça faisait de l'entraînement.
2: C'est
1: comme
2: ça.
1: Comme les Suisses. Voilà.
2: Eh ben écoute, je suis ravi de t'avoir parce que tu es un fan avéré de Musclore et tu as eu la chance de le voir en salle en Suisse, tandis que moi, à la différence de Romain, je me suis rendu en Belgique.
0: Eh bien, il n'y a qu'en France que ça passe pas au cinéma, si
2: voilà.
0: Je comprends bien.
2: Mais il va t'expliquer pourquoi. Et moi, je l'ai vu à Bruxelles et j'aimerais justement que tu nous dises un peu plus... comment ce film donc, est devenu le carton de l'été sur Amazon Prime. Et aussi ton regard sur ces maîtres de l'univers de 2026, qui est vraiment un film vachement bien et qui colle pour moi parfaitement au dessin animé Musclore des années 80.
1: Alors bonsoir à tous. Ce soir, on va parler d'un film qui a vécu deux vies. Hein, il a un petit peu deux peaux. C'est les maîtres de l'univers, Master of Universe, de Travis Knight. C'est Travis Knight qui l'a édité, on va dire. Au départ, c'était le naufrage annoncé, sorti en juin dernier. Le film a connu un démarrage difficile au box-office mondial. Ils avaient fait environ 113 millions de dollars. Ce chiffre, c'est au 16 juillet 2026. Et puis, en fait, le budget était colossal pour créer le film. C'était 170 millions, alors 170 pour les amis français, à 200 millions. Voilà. Donc, pour beaucoup, c'était un bide industriel. Alors, surtout en France, où le film n'est jamais sorti en salle. En fait, pourquoi? Parce que ils croyaient un petit peu au bide et ils ont dit, bon, ça va sortir sur Amazon Prime. Donc, dont un mois et demi. Donc, on va directement le mettre sur les petits écrans. Voilà.
0: Les gens n'iraient pas parce qu'en fait, ils pensaient que les gens n'iraient pas, sachant que le film genre, sortait deux mois après en streaming.
1: Exactement. Voilà. C'est un petit peu la raison qui a été mise dans la presse. Après, on ne saura jamais la vérité. Ça va rester dans leur château. Il s'agit d'une adaptation cinématographique de la franchise des jeux Mattel. Et c'est la seconde adaptation prise de vue parce que en 1987, il y avait déjà eu un film He-Man. Donc, un petit peu ce qui s'est passé quand ce film était au cinéma. Par contre, c'est là que c'est un petit peu un tournant incroyable, alors qu'on l'avait tous enterré, les maîtres de l'univers a trouvé son salut sur Amazon Prime Video. Donc, dès sa mise en ligne, le 22 juillet, le film a littéralement explosé les compteurs. Il s'est classé numéro 1, alors écoutez bien, dans 47 pays sur 52, sur toutes les plateformes de streaming. Et puis, aujourd'hui, je suis allé voir, en tout cas, sur Amazon Prime Suisse, il est encore actuellement quatrième dans le top 10. Ça veut dire que les gens continuent à le voir. Ok, il a baissé, il a perdu 3 places. Mais pour rester dans le top 10, c'est que quand même, les gens ils sont toujours un petit peu derrière. Qu'est-ce qui explique ce phénomène? Je pense déjà à la vision artistique. Elle est fortement portée par le réalisateur Travis Knight. C'est un film visuellement vraiment, je vous le dis vraiment avec le cœur, époustouflant. Apporté par un casting solide. Qui fait He-Man? Donc He-Man, c'est Musclore. C'est l'acteur Nicolas Galitzine. Alors, excusez-moi pour la prononciation. Donc, il va interpréter le prince Adam. Et puis, il y aura Camila Mendes en Tila et Jared Leto qui sera Skeletor. Et malgré les rumeurs sur cet acteur, etc., pour moi, en tout cas, ça a été un excellent Skeletor et plus que parfait. Il colle superbement bien à la série animée, moi je trouve. Et puis, il ne faut pas oublier l'âme sonore du projet. Hein. C'est la bande originale signée par le talentueux Daniel Pemberton, avec la participation exceptionnelle de la légende du rock. Attention, c'est Brian May, le guitariste de Queen. Donc voilà. Au final, le public l'a accueilli et il a répondu présent. Donc c'est assez extraordinaire, je trouve. C'est pas souvent qu'un film a une deuxième chance, on va dire.
2: Et y a-t-il des scènes marquantes du film dont tu souhaites un petit peu nous en dire à la radio sans divulgâcher?
1: Moi, je trouve que il y a quatre combats qui sont assez centraux. Et je trouve que l'avant-dernier est particulièrement bien réussi dans le château de Skeletor. Voilà, ça c'est une scène que j'aime bien particulièrement.
2: Alors moi, ce que j'aime beaucoup dans ce film, que je suis en train de revoir cette fois en VF, c'est vrai qu'à Bruxelles, je l'ai vu en VO. Et là, je l'apprécie vraiment mieux. Je trouve que le doublage, il est bon, hein.
0: Ouais, c'est pas si souvent.
2: Mais on sent en fait vraiment un hommage, vraiment comme Gianni nous le dit, au dessin animé. Et un vrai bel hommage. Moi, je me souviens, Romain et auditeur du 101.5, que souvent ces dessins animés des années 80, les épisodes, ça dure 20 minutes, 20 minutes, 20 minutes.
0: Ouais.
2: Et là, reprend le film Romain, rien que la première heure, on peut la diviser en trois tranches de 20 minutes. La première tranche de 20 minutes, c'est la jeunesse d'Adam. On le voit tout gosse. Le père Andor, c'est le roi d'Eternos. Il est dur avec son fils, parce que son fils, il est très sensible. On pourrait dire que c'est un poisson, on sent qu'il a un côté féminin en lui. Et lorsqu'il s'entraîne à l'épée avec Duncan, le maître d'armes, il a du mal à vraiment à faire le guerrier. Il danse et tout. Il va se prendre une leçon. Son père un peu l'humilie par rapport aux autres vraiment qui se battent, filles et garçons. Voilà, c'est pas comme ça qu'il veut voir son fils. Donc on voit qu'Adam déjà, par rapport à son père, il a un peu mal. Il y a toute la jeunesse, on le voit enfant, ça c'est très intéressant. Je ne sais pas si on le voit dans le dessin animé, ça, Aura.
1: Non.
2: Voilà. Et on voit aussi le petit tigre au début, hein, Kringer, qui lui parle. Ça m'a fait rire. Parce qu'il dit oui, en fait, il joue un peu. Alors c'est marrant parce que souvent il est peureux, et là il fait un peu le fort, le petit tigre, par rapport à l'enfant. Après, ça va s'inverser. Hein. Et donc, toute la première partie, les 20 premières minutes, c'est tout jeune Adam. Après, il y a Skeletor qui arrive, parce que faut rappeler quand même le synopsis très vite. C'est en fait, il y a l'épée de pouvoir, et l'épée de pouvoir, Skeletor, il la veut à tout prix. Il est obsédé par cette épée de pouvoir que possède Randor, et cette épée de pouvoir va être projetée sur notre Terre avec le petit Adam. Mais
1: exactement.
2: Adam, entraîné par des courants dimensionnels qui l'entraînent sur Terre, il va pas pouvoir tenir très longtemps la garde de l'épée, il va perdre son épée. En fait, et ça c'est très bien, parce qu'on l'a dans le dessin animé, les copains, la mère d'Adam, elle vient de la Terre.
1: Exactement.
2: Et dans le dessin animé, c'est avéré, il y a un moment donné, un épisode qui nous dit bien que la mère, elle est terrienne. Après, dans
1: d'ailleurs, c'est Artie Wilkinson qui joue le jeune Adam.
2: Oui, il le joue très bien d'ailleurs. Alors les 20 premières minutes, déjà, on est entraîné déjà sur le monde d'Eternia, qu'on voit beaucoup plus que dans le film de 1987. Je trouvais ça assez pauvre,
0: la vision d'Eternia. Mais pour une question de budget, je pense.
2: Voilà, voilà, on a un plus gros budget. Oui. Par contre, on a 20 minutes sur Terre. Après, ça va dire les 20 premières minutes, les 20 autres minutes, jusqu'à la 40e environ, ça se passe sur Terre. Là, on voit Adam, jeune homme, qui travaille dans une boîte en RH, il reçoit des gens, il parle bien et tout. Mais il veut retrouver son épée, il va y arriver à un moment donné, l'épée de pouvoir, sauf qu'elle va envoyer un signal, et puis ça va attirer le monstre, une des créatures de Skeletor.
1: Best, ouais.
2: Voilà, mais en fait, il va pouvoir s'en réchapper avec Tila, qui revient, son amie en fait d'enfance, la fille du maître d'armes, Duncan, et qui va l'entraîner dans son vaisseau pour revenir sur Eternia. Alors, mais ces 20 minutes sur Terre, je les ai trouvées géniales. Mais géniales. C'est bourré de références, mais pas qu'au dessin animé Musclor, Romain. on a une référence, les copains, à Star Trek 4.
0: Bon.
2: Star Trek 4, souviens-toi, Romain, superbe film de la franchise Star Trek, Aura, si tu l'as vu. On voit nos amis Kirk, Spock et compagnie, en fait, débarquer, je pense, à New York ou dans une ville américaine.
0: Ah oui, retour sur Terre.
2: Et à un moment donné, on a une séquence où on voit le vaisseau de Tila qui apparaît à la vue des citadins d'Oklahoma City, parce que c'est là où se déroule l'action sur Terre pour le jeune Adam, enfin, qui est un beau jeune homme dans la vingtaine, puisque ça se déroule 15 ans après les événements, on le voit projeté dans le puits dimensionnel sur Eternia. Enfin bref, et on voit le vaisseau, un peu comme dans Star Trek 4, où il s'aperçoit, bah, c'est quoi ce vaisseau ?
0: Ouais, c'est sûr.
1: Exactement.
2: Ça, c'est une référence.
1: Et puis, la scène, elle est incroyable, parce que Adam se tourne vers les gens qui sont là, qui croient pas leurs yeux, c'est quoi ce truc ? Cet ongien, il vient d'où ? Ce sont des extraterrestres. Et lui, il dit à tout le monde, vous voyez, maintenant vous me croyez, parce qu'en fait, lui, il faisait que de parler d'Eternia dans ses relations.
2: Dans ses dettes.
1: Et personne le croyait, tout le monde le prenait pour un fou. Et un geek, un joueur, quelqu'un qui cherchait un objet qui n'existait pas. Et là, il se retourne vers les gens qu'il ne connaît pas d'ailleurs. Et il dit, vous voyez, vous me croyez maintenant. Et j'ai trouvé ça absolument génial.
2: Et on a même une référence à Amazon, placement de produit. On voit un camion Amazon Prime passer à toute vitesse devant Adam et Tila, comme quand ils font leur livraison. Et ça m'a fait sourire. C'est un peu le placement de produit. On a aussi un hommage dans tout le film, très appuyé, je trouve très bien amené plutôt, au film de 1987. Moi, je l'aime beaucoup. On en avait parlé avec Jean-Luc.
0: Ouais, c'est un bon film. Un youtubeur...
2: Mortal G.
0: Voilà.
2: On l'aime bien, ce film. Et on a Karg, notre ami Karg, le chasseur de primes. Aura, souviens-toi, dans le film de 87, c'est un personnage qui a été créé exprès pour le film. Il a eu son jouet. Et on le retrouve, Romain, vrai de vrai. On le voit deux fois, plusieurs fois d'ailleurs, avec sa longue chevelure blanche. Il a une sorte de crochet. On le voit dans le film de 87 et on le revoit en 2026 aux côtés de Skeletor.
0: Et alors, il y a aussi un caméo de Dolph Lundgren. Est-ce que vous l'avez vu ?
2: Alors, peux-tu nous en dire un peu plus, Aura ? Parce que moi, c'est une des séquences qui m'a vraiment très ému.
1: Alors, en fait, Adam est un petit peu perdu sur la Terre. Il a des problèmes relationnels avec les gens. Et il est dans une salle de fitness. Et là, débarque ce caméo. Donc, c'était l'acteur qui jouait Musclor en 1987. Qui lui donne des conseils, dont un proverbe. Je ne sais pas si tu voulais.
2: Alors moi, je l'ai repris intégralement.

0: essayé de jouer avec son, sa façon de faire RH avec les méchants. Et bien sûr, ses alliés. Ça ne marche pas forcément, mais il va essayer de parler. Et il va dire à Skeletor, mais pourquoi t'es méchant? Avant de taper, il va essayer de le raisonner. Et puis, par contre, il y a un juste milieu, c'est que quand Musclor décide de combattre, bah là, c'est les muscles, ça fait mal.
1: Et puis donc, on a encore dans les 20 dernières minutes de la première heure, donc on les voit revenir sur Eternia. Il y a une base rebelle, un peu comme dans Star Wars. Et à un moment donné, la base rebelle va être attaquée par les méchants, Skeletor. On a pas mal quand même de belles créatures qu'on connaît des années 80, enfin les plus emblématiques. Le monstre, la bête, qui est très bien vraiment faite. Moi, on dirait pas du vieux CGI tout pourrave, voilà. Et on a aussi Démonia, naturellement. On a Karg, je l'ai cité. Je pense qu'on voit aussi Bled très rapidement, d'ailleurs. Et Dantos. Alors, Dantos, Aura, qu'est-ce qu'il est génial! Vraiment comme méchant avec son bras qui se transforme en n'importe quelle arme. Et la première heure, elle va se conclure sur l'une des premières transformations d'Adam en Musclor par le pouvoir du crâne ancestral. Alors, moi, je trouve qu'il y a, c'est vraiment un gros plan, mais c'est pour mieux un peu nous mettre en appétit par rapport à la deuxième transformation qui va en mettre encore plus plein la vue. Et je ne veux pas vous en dire plus, hein, je voulais vraiment vous dire que cette première heure déjà de Musclor, elle passe à une vitesse, on rentre dedans, il y a énormément de références, tant au dessin animé Musclor qu'au film de 87, également à des références même à Conan avec le fameux thorax, qu'on voit dans une boutique geek.
2: Okay.
1: C'est-à-dire qu'il y a un thorax qui tient l'épée de pouvoir et t'as Musclor qui je veux mon épée. Mais c'est un film qui va plaire tant aux fans de Musclor et qui aurait dû sortir en France dans les salles et qui va plaire également à des personnes qui ne connaissent pas jusqu'à ce que les producteurs se disent mais écoutez le film il marche tellement bien, c'est ce que tu nous as dit sur petit écran, pourquoi ne pas en faire une suite? Parce que la deuxième heure est aussi de bonne aloi. L'histoire, elle est simple. Ok, tout tourne autour de l'épée de pouvoir. Mais les prestations des acteurs, Duncan, à un moment donné, c'est un poivreau. Parce qu'il a raté son combat contre Dantos. Il se sent responsable de l'échec de la prise d'Eternos. Mais c'est vraiment génial. C'est pas des personnages manichéens. Ils ont des émotions. C'est pas comme les jouets. Vraiment, les acteurs les habitent. Ils leur donnent une âme en plus. Et moi, je me suis dit, je veux en voir encore plus. Je veux encore voir plus de méchants que j'ai pas vu là. Il y en a tellement de jouets, même parmi les gentils. Mais pour moi, c'est un spectacle total, les amis. Foncez voir le film. Vous allez passer deux heures de distraction pure. C'est du plaisir à l'état pur. Et on est content. Et on a envie même de le revoir par la suite. Tellement ça fait du bien de rire et de passer un bon moment aux côtés de Musclor. Il y a de l'humour. Et c'est ce qui fait du bien aussi. C'est pas un humour pipi caca. C'est un peu l'humour de Musclor, mais pas un humour abétifiant. Voilà. Si tu peux nous en dire vite fait un petit mot, Aura, pour conclure.
0: Oui, alors l'humour, c'est pas l'humour comme on a l'habitude d'avoir dans les derniers films de super-héros. Mais il faut pas oublier d'aller au cinéma, pas pour être des cinéastes, pas pour trouver un chef-d'œuvre, mais pour aller au cinéma, pour rêver, y aller même avec ce qui nous reste de nos 8 ans, et regarder ce spectacle, et arrêter de dire, ça va pas. Laissez-vous porter par l'histoire, rêver, parce que aujourd'hui, il faut lire, aujourd'hui, il faut aussi rêver, et pas toujours critiquer. Et ce film, je pense qu'ils ont réussi parce que, à l'extérieur, les méchants, on dirait les jouets. Et comme a dit Sébastien, à l'intérieur, il y a de la vie. Et ils ont vraiment compris qui est qui. Voilà.
1: Bah écoute, on va te retrouver tout de suite après pour parler propre univers.
2: Ouais, puis on va t'écouter tout de suite parce que c'est le thème de Laura Rena.
1: Que j'adore, avec des guitares aussi.
2: Hein. Ouais, tu vas nous parler de ça dans quelques minutes dans Imaginaire sur le 101.5.
1: À tout de suite.
0: Bye bye.

0: Est-ce que c'était Brian May qu'on avait à la guitare là sur ce morceau?
1: Faut demander à Aura si elle joue avec.
2: Non. Bah, comme vous le savez, j'avais déjà expliqué la dernière fois, je suis à la base un musicien, je gratte un peu et puis je fais du piano. Et puis à la base, je suis DJ. Donc je vous avais expliqué que avec un logiciel de studio, on peut aussi créer des samples. Et là, comme vous voyez, la mélodie centrale est toujours la même. Donc une fois qu'on a créé le samples, bah, il suffit de le mettre en boucle et ça crée cette mélodie qui est assez incroyable. Voilà. Donc voilà.
1: Et donc on précise à nos auditeurs du 101.5 FM que c'est issu de l'album Aura Rena, un de tes albums, donc issu de l'univers Aura. Mais là, spécifiquement, Aura Rena, cet album, les amis, que vous allez retrouver sur différentes plateformes, Deezer, Spotify, jusqu'à sur YouTube, eh bien,
2: YouTube
1: c'est tiré,
2: Music, ouais.
1: C'est tiré du deuxième jeu de cartes, donc, qu'a créé notre ami Aura. Et là, j'aimerais que tu nous en parles, ainsi que du premier, rapidement, pour resituer pourquoi ces jeux de cartes, jusqu'à donc les distribuer, les faire jouer dans les salons.
2: Alors en fait, comme vous savez, au début j'ai fait des livres-jeux, il y en a quatre.
1: C'est ça.
2: Et puis on s'est dit, il y a peut-être des gens qui aiment pas lire, et notre univers a un lore assez large. Donc pourquoi pas faire quelque chose qui pourrait aussi plaire aux geeks, aux joueurs, qui est pas forcément lié aux livres. Ça veut dire que les gens pourraient avoir les jeux de cartes sans connaître les livres. Ça se joue indifféremment l'un de l'autre. On peut très bien jouer aux livres ou jouer aux cartes sans connaître les deux matières. Mais c'est clair que si quelqu'un a lu les livres, lorsqu'il va jouer avec les cartes, il va dire « Ah ouais, ça c'est ce personnage-là, je comprends son pouvoir ». Ça reflète le lore qui est expliqué dans le livre. Donc voilà, c'était un petit peu pour se diversifier et partager notre univers avec des gens autres que des lecteurs.
1: D'accord, un univers de super-héros contre des super-vilains.
2: Exactement. Donc, si on veut parler de Aura Rena, c'est un jeu qui est sorti le 30 mai. C'est de 2 à 8 joueurs et c'est dès 8 ans. Donc, bien évidemment, j'ai des gens dans ma team qui m'ont aidé pour faire ce jeu. Donc, moi, je l'ai créé et je l'ai produit. J'ai Laurent qui l'a élaboré et coproduit. Et puis, notre super dessinateur Luciano a dessiné les illustrations. Et puis, Emma a pensé et testé ce jeu. Donc, c'est un jeu assez spécial. Ça, quand on le regarde comme ça, ça ressemble un petit peu au Uno parce qu'il y a plein de couleurs, etc. Mais c'est complètement l'opposé de Uno parce que, figurez-vous, le but du jeu, c'est d'avoir le plus de cartes en main et éliminer toutes les cartes de ses adversaires. Et il faut imaginer que vous êtes dans une immense arène romaine et que chaque carte peut éliminer vos adversaires. Comment on joue, c'est assez simple. On a tous 5 cartes en main. On pioche une carte. On en choisit une en main. On lit un des effets, parce que comme j'ai voulu mettre l'univers d'Aura sur les cartes, certaines cartes ont plusieurs effets. Ça veut dire que la jouabilité du jeu est énorme, puisque d'une partie à l'autre, on pourrait avoir la même carte, mais pas jouer le même effet. Donc, ça change un petit peu la donne. Et une fois qu'on a crié l'effet aux autres joueurs, les joueurs vont défausser leurs cartes, jouer leurs cartes. On va faire tous les effets. Et puis, toutes les cartes qui sont sur la table vont dans la défausse. Voilà. Et vous savez jouer à Aura Rena. C'est pas plus compliqué que ça, car tout est écrit sur les cartes qu'il faut faire.
1: Et c'est quoi la différence principale, s'il te plaît, entre ce deuxième jeu de cartes et le premier jeu de cartes?
2: Alors, le premier jeu de cartes s'appelle le Grimoire dans le Noir. Et le slogan, c'est « Fermez les yeux, ouvrez votre esprit ». C'est un jeu qui se joue avec les yeux fermés. Il y a trois phases. Et puis, on distribue les cartes. C'est un espèce de loup-garou déguisé à ma façon. Les vilains sont les loups. il y a les héros qui ne sont pas transformés, qui sont en mode, on va dire, en mode civil. Bah, eux, c'est les civils, justement. Et puis, il y a les mêmes héros qui sont transformés. Ils ont une lettre H pour héros. Ben, eux, ils ont des pouvoirs. Et en fait, c'est un combat sur la Terre. Et chacun doit découvrir son identité et essayer d'attraper les méchants. Et puis, les méchants doivent attraper tous les civils plus au moins un héros. Voilà.
1: D'accord. Et ces jeux, le grimoire dans le noir, au Arena, sont-ils commandables de France?
2: Alors, pour l'instant, ils sont sur mon site internet. Il faudrait essayer de voir si depuis la France, ça fonctionne. Sincèrement, je ne sais pas. Ouais, là, je ne pourrais pas vous dire. Mais en tout cas, si vous allez sur www.auraventure.ch, il y a le Aura Shop ou une section catégorie jeu de cartes. Et là, en fait, vous cliquez sur Je commande et là, vous verrez, vous pourrez faire ça avec le logiciel Stripe, je crois, ça s'appelle, qui est sécurisé. Il faudrait essayer. Par contre, sinon, c'est pendant mes dédicaces, mes événements. D'ailleurs, en septembre, en tout cas, si vous voulez faire une visite en Suisse, tous les week-ends de septembre, nous avons des événements. Donc, le 5 et 6 septembre, nous sommes au Festival du jeu à la Tour de Paix. Le 19, 20 et 21, et le week-end d'avant, on ne rappelle plus les dates, nous sommes à la foire du livre qui est à Romainmôtier en Suisse. Et puis, le 26 septembre, je serai dans la librairie Payot de Yverdon en dédicace. Et en fait, les jeux sont en initiation. Ça veut dire que si vous venez, vous pouvez vous asseoir autour d'une table et on joue avec vous, on vous explique.
0: Donc en fait, tu fais les festivals de jeux et les festivals de livres, puis dans les, tu présentes le jeu dans, dans les deux types.
2: Bah, grâce au jeu, maintenant oui.
1: Il faut venir. Il faut venir soit au FIJ, le Festival International des Jeux de Cannes, ou alors à Octogone, qui est aussi devenu Vie Place to Be Romain, pour tout ce qui est jeux de rôle et
0: toujours
1: jeux.
0: À Lyon.
1: Octogone à Lyon, au mois de mai, et le FIJ.
0: Ah oui, c'est au mois de mai, maintenant, Octogone, je dis des bêtises.
1: Donc, pourquoi pas, à l'occasion, te revoir en France, à Octogone ou au FIJ.
2: Et peux-tu. Alors, FIJ.
0: Il y a le FLIP aussi à Parthenay, qui est plus près de chez nous, au mois de juillet.
1: Et peux-tu nous rapidement, par exemple, nous décrire une carte, celle de aller au pif de Mika, s'il te plaît?
2: Oui, alors, Mika, il faut savoir que c'est l'unique humain, on va dire un petit peu protagoniste humain. Donc, il n'a pas trop de pouvoir. Donc, lui, en fait, il a un effet. Parce qu'en fait, il y a des cartes qui ont des effets sur la pioche. Il y a des cartes qui ont des effets sur la défausse. Et il y a des cartes qui ont des effets sur un adversaire ciblé et des cartes qui ont des effets sur tous les adversaires. Et dans ce cas-là, Mika, lui, il a un effet sur la pioche. Donc, c'est écrit « Pioche 4 cartes, joue immédiatement une carte H parmi elles. » Les cartes H, c'est les héros. Donc, il y a, en fait, sur les cartes en haut à droite, il y a un visuel avec... Voilà. Donc, défausse les trois autres et puis... Si tu joues une carte H qui s'appelle China, bah tu peux jouer un tour supplémentaire. Parce que ce personnage a une relation assez spéciale avec China. Ce n'est pas une relation d'amour, hein, mais c'est une relation héroïque, on va dire. Voilà, on en parlera peut-être, mais voilà pourquoi il y a une relation avec cette carte-là.
1: Et ce personnage, il apparaît dans un des actes du volume 3. Et là, on va passer une nouvelle musique que j'aime beaucoup. un peu électronique, parce que t'es DJ, t'aimes bien, c'est la musique dansante.
0: Ouais, c'est très varié, ouais.
1: Ton univers, on reste dans ton univers après, mais dans Aura, le troisième tome.
0: Ok, on s'écoute ça tout de suite.
1: À toute.
0: Dans Imaginaire sur Radio G.

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2: Oui, toujours là.
1: Alors, on va redémarrer tambour battant avec le troisième tome d'Aura qui est sorti en 2024. Moi, je l'aime particulièrement parce que je vois beaucoup d'évolution par rapport aux deux premiers tomes. Et là, je vais démarrer par parler du premier acte qui ouvre ce troisième tome, qui est en fait l'acte 11. Dans le premier, c'est de l'acte 1 à 5. Dans le deuxième, de l'acte 6 à 10. Et en fait, chaque premier acte qui ouvre un tome d'Aura, c'est comme un tutoriel. Et là, je le trouve particulièrement réussi. Gianni, il se singularise même par rapport au tuto des deux premiers Aura. Peux-tu nous dire en quoi tu es particulièrement content de ce tutoriel d'Aura 3?
2: En fait, on dit que toutes les routes mènent à Rome. Bah là, en l'occurrence, à New York. J'aime bien parce qu'il n'y a pas de game over. Il y a plusieurs scénarios possibles pour arriver justement à l'acte suivant, donc l'acte 12. Ce que j'aime bien, c'est que j'ai installé un compte à rebours, mais en fait, le tuto, on le fait quand même à notre rythme et on découvre plein de choses qui ne nous fait pas forcément aller où on doit aller, mais on est content d'y être. Voilà.
1: Et on apprend.
2: C'est de ça.
1: Et on apprend naturellement, pour quelqu'un qui n'a pas l'habitude de la littérature arborescente, Romain, c'est possible, à comment faire les choix, oui. C'est bien expliqué avec les icônes, c'est très propre d'ailleurs, avec aussi les couleurs. Et également, on a des scènes de combat. Et alors moi, j'adore, parce qu'à la différence des deux premiers tomes, bam, là on n'a plus seulement trois options de combat. On a aussi une nouvelle option, l'option se défendre ou prendre la fuite. En quoi cette nouvelle option que tu rajoutes aux trois qu'on connaissait déjà dans les deux premiers tomes, eh bien, qu'est-ce que ça rajoute en plus comme frisson pour le joukineur?
2: En fait, c'est plus logique pour le joueur parce qu'il peut choisir, comme dans la vie, de fuir ou plutôt de jouer sur la défensive. Et surtout maintenant que ça va devenir une vraie bataille et c'est plus des petits combats. Donc ici, c'est nous ou eux. Donc, on a le droit de fuir aussi, ou de se protéger. Et ça, c'est une option, je trouve, qui était intéressante.
1: Parce que là, on lutte quand même contre l'Empire de Khazar, et notamment contre des généraux, Drazel, les Sif. Mais lui, il reste quand même un peu en retrait en Russie. Il est puni par le grand chef Khazar. Et on a aussi les capitaines, qui sont assez sympathiques. Et on a aussi une carte détaillée de New York. C'est quand même une ville que tu as adoré visiter. Mais qu'est-ce que tu as voulu vraiment avec cette carte générale illustrée des principaux quartiers de New York? Qu'est-ce que cette carte apporte dans les combats qui font rage entre la team Aura et la team Khazar?
2: Bah en fait, on voit le plan de la carte. Puis à ce moment-là, on a le choix du personnage qu'on veut incarner. Et je trouve que c'était important de visualiser les différents trames et les liens entre les combats. Par exemple, je veux jouer avec lui dans cette zone de la carte. C'est plus convivial, ça me donne cette impression d'être dans New York, de se promener avec une carte et de dire, ah bah voilà, moi je veux aller voir ce qui se passe là-bas, il y a du bruit, donc je veux aller combattre là-bas. Et à fur et à mesure qu'on découvre les chapitres, on découvre aussi les personnages d'ici qui sont. Parce qu'au début, on les voit pas. Ils apparaissent à fur et à mesure de l'aventure.
1: Oui, et on a même des scènes en fait qu'on peut voir sous deux angles différents, du côté du méchant et du côté du gentil. La même scène en fait. On voit à un moment donné, sans en dire plus, un des généraux se faire, pas braquer, mais se faire pointer des pistolets sur la tempe. Il le sent et on voit aussi la personne, lequel de héros qui tend les deux pistolets. On peut avoir ces deux scènes qui se jouent dans différentes sections d'actes. Et moi, j'ai l'impression qu'il y a un autre casse-tête ludique. Il y a un moment donné, on a un tableau des relations de tes héros, de tes antagonistes à débloquer. Et qu'est-ce que tu as voulu justement, par ce casse-tête ludique, inviter tes lecteurs
2: En fait, lorsqu'on écrit un livre, c'est important que nos personnages ont un passé, une histoire, et de comprendre les relations, parce que Bah, c'est comme dans la vie, on peut rencontrer quelqu'un et tout d'un coup, 10 ans après, on le revoit et on a une relation avec cette personne, un lien, une histoire qui peut changer le présent. Et je voulais faire comprendre aux gens combien c'est important d'avoir des liens et puis surtout de les garder dans un monde où aujourd'hui, on est plus dans le virtuel que dans le contact. Et voilà, je voulais un petit peu montrer que bah dans Aura on fait beaucoup de flashbacks pour les personnages, que ça soit les vilains ou les gentils, et je trouvais important de les rendre plus amicaux, on va dire, parce que quand on joue un méchant, bah on va se dire c'est un méchant, mais en fait non, il a une motivation, et peut-être que nous on ferait pire que lui si on avait cette motivation.
1: Alors là, c'est vraiment pour vous présenter des points généraux du troisième tome, parce que je vous invite, là on voulait davantage parler avec Romain du jeu de cartes, d'ailleurs Romain va conclure par une question encore sur le jeu de cartes, mais je rappelle à nos chers auditeurs du 101.5 FM que vous avez notre podcast du 18 mars 2025 qui reprend donc toutes les thématiques principales d'Aura, qui permet un peu de comprendre la matière ludique en général. Allez sur le podcast du 18 mars 2025 pour retrouver donc notre ami Gianni qui explique beaucoup plus en détail Aura, là cette fois la saga de livres sur la page imaginaire.
0: Oui, donc moi j'avais une question, oui, et je voulais savoir s'il y avait une vidéo du jeu où on pouvait, enfin une vidéo explicative hein, sur YouTube ou...
2: Alors, sur notre site internet, quand vous allez dans la catégorie jeu de cartes, il y a une vidéo pour le grimoire dans le noir.
0: Ouais.
2: C'est pour Aura, voilà. Mais pour Aura Rena, il n'y en a pas encore une officielle. Mais il y a des vidéos que j'ai mis sur mon Instagram.
0: Ok.
2: Qui est, voilà, @auraventure.ch. Et là, on peut voir des vidéos ou des photos où on y joue, en fait.
0: Ok, super.
1: Eh ben, écoute, c'était un régal de t'avoir ce soir, tant pour parler de Musclor que des jeux de cartes. Et également un tout petit peu des bouquins, mais on peut retrouver la chose sur le podcast du 18 mars 2025. Salut Gianni.
2: Merci beaucoup, bye bye.
0: Merci Gianni, donc peut-être à bientôt dans un festival de livres ou alors un festival de jeux.
1: Au salon imaginaire.
0: Et on termine Sébastien avec ton choix musical, c'est Damiano David.
1: Voilà un album que j'adore, son album Funny Dreams ou Funny Fears.
0: On se retrouve dans 2 semaines dans Imaginaire sur le 101.5. À la même heure, on parlera probablement de l'Odyssée. Le film et puis un peu plein d'autres choses sur la même thématique.
1: Ouais.
0: Salut.
1: Salut.

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